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5: Eddy Piron, j'espère que vous allez bien. Bienvenue sur Radio Bonheur, c'est l'heure de s'informer. Jamais je n'aurais cru que je prononcerais un jour Tagada Pouet Pouet dans la Cressonnette. Eh bien, c'est le titre d'un événement qui aura lieu le 21 juin dès 12h30 dans le parc de Charleroi. En fait, c'est un événement musical qui nous permettra de découvrir des chanteurs du coin. Ce sera aussi la fête, hein. À partir de 12h30, apéro, bar, petite brochette. À 13h30, on pourra entendre Lino Chiezza qui propose de la rumba. À 15h, du folk wallon avec Trisine. Et à 16h30, Adrien Guyot qui proposera de la folk poésie. Donc, trois super concerts qui s'enchaînent. Alors, l'entrée est tout à fait gratuite, mais un chapeau sera là pour soutenir les cachets d'artistes. Vous avez une question, un doute sur le nom, notamment, de cet événement? Eh bien, pas de problème, vous appelez au 0479-94-51-30, 0479-94-51-30. Une dernière fois pour la route, Tagada Pouet Pouet dans la Cressonnette, c'est le 21 juin, dès 12h30, au parc de Charleroi. Le carnaval de Senef, eh bien, c'est le 26 juin. Oui, un carnaval au mois de juin, vous m'aurez bien entendu. Mais ce qui est intéressant avec ce carnaval, surtout, c'est le concert d'ouverture du carnaval de Senef qui est prévu le vendredi 26 juin à 19h. Il y aura de tout. Si vous voulez participer à une soirée électro d'enfer, ce sont des concerts gratuits, eh bien, rendez-vous donc à cette soirée. Ça se passera sur la pelouse, rue Général Le Mans à Senef. Pas besoin de réservation et c'est gratuit et c'est le 26 juin. Vous êtes musicien et vous avez envie de jouer dans un orchestre amateur, eh bien on vous invite à rejoindre Ossia Philharmonique. C'est l'orchestre philharmonique de Charleroi par excellence. C'est un ensemble dynamique, très sympa et de haut niveau. On recherche surtout des cordes, des violons, des altos, des contrebasses. Vous êtes les bienvenus. Alors vous voulez prendre vos renseignements, entrer en contact avec l'orchestre, eh bien vous appelez au 0473 77 02 13, 0473 77 02 13. Amusez-vous à l'écoute de votre radio préférée. Bonne journée.
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6: Bonjour à tous. Aujourd'hui lundi, nous fêtons les Médards. Le dicton, s'il pleut à la Saint-Médard, la récolte diminue d'un quart. Les anniversaires nous arrivent avec les 62 ans de Matens Marcel de Chapelle. Lucien de La Hesse fête ses 67 ans. Lisa de Monceau, ses 40 ans. Gwendoline de Gosly, ses 25 ans. Et Mathéo de Ransard lui fête ses 52 ans.
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8: Bonjour à tous, Bélier, votre relation vous apporte un vrai sentiment de stabilité. Le soutien de votre partenaire booste votre confiance et vos ambitions. Taureau, vous trouvez facilement les mots justes pour défendre vos intérêts. Une démarche financière peut obtenir une réponse positive. Gémeaux, une incompréhension pourrait perturber l'ambiance dans votre couple. Bon, prenez le temps d'expliquer calmement ce que vous ressentez et tout ira bien. Cancer, avant de bouleverser vos habitudes, revoyez certains détails de votre organisation. Un simple ajustement peut tout fluidifier. Lion, votre implication professionnelle est remarquable. Vous cherchez à évoluer, partagez vos idées et montrez l'étendue de vos capacités. Vierge, vous préférez travailler dans le calme. Aujourd'hui, une mission délicate réclame de la précision et toute votre attention. Balance, votre humeur change d'agente risque de surprendre dans le cadre professionnel. Vous avez besoin de liberté et refusez la routine. Scorpion, les finances deviennent un peu plus rassurantes. Certaines inquiétudes persistent encore, mais la situation s'améliore progressivement. Sagittaire, vous êtes présent pour les personnes que vous aimez. Veillez simplement à ne pas vouloir tout contrôler. C'est pour votre bien. Capricorne, vous avancez avec réflexion et méthode. La patience sera plus efficace qu'une décision prise dans la précipitation. Verseau, une attention inattendue de votre partenaire pourrait égayer votre journée. L'ambiance s'annonce tendre et agréable. Poisson, vos envies sont fortes, mais elles demanderont quelques concessions quand même. Hein. Les efforts engagés aujourd'hui portent leurs fruits et surtout les porteront beaucoup plus tard. Je vous souhaite un excellent lundi. À bientôt.
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5: Eddy Piron, bonjour, bienvenue sur Radio Bonheur. On va faire un petit tour du côté de Chièvre qui, en collaboration avec la ville de Chièvre, la ville d'Ath et le SPW Wallonie, propose les 13 et 14 juin un pédalo-tour à Tongres Notre-Dame. Alors, pendant ce week-end, eh bien, vous pourrez profiter d'une balade en pédalo sur le canal Ath-Blaton au départ du pont de Wilders. Ce sera de 11h à 19h. Il y aura possibilité de se restaurer. Si vous voulez réserver votre place et avoir davantage de renseignements, eh bien, vous appelez au 068 64 59 61 068 64 59 61. Allez, on pédale. Des simulateurs de vol F-14, Tomcat, de F-16 ou de Airbus A320, c'est génial. On peut devenir pilote Top Gun ou encore commandant de bord sur Airbus. Eh bien, c'est ce que vous propose notamment la salle, la Flight Experience, située rue de la Recherche à Nivelles. C'est l'occasion pour vous de découvrir le monde passionnant de l'aviation avec des professionnels, des pilotes actuels ou d'anciens pilotes. C'est idéal, par exemple, pour un team building ou pour une soirée entre amis. Vous voulez plus d'infos, vous allez sur le site flight-experience.be, flight-experience.be, et c'est tout le temps, il faut évidemment réserver 067 88 36 23, 067 88 36 23. Roi-Chapelle est un petit village bien sympathique. Il y a là la maison de la ruralité. Et cette maison travaille régulièrement avec le parc national de l'Entre-Sambre-et-Meuse. Les explications de Céline, coordinatrice.
6: Oui, Roi-Chapelle se trouve être une parmi les 5 communes du parc national. Et c'est quand même un grand acteur pour nous et un grand partenaire. Il nous propose beaucoup de balades sur notre territoire. Et c'est vraiment un très chouette partenaire. Il organise aussi pas mal d'activités avec les écoles. C'est important pour nous.
5: Est-ce qu'il y a des chouettes cafés, des petits restaurants à Franche-Chapelle?
6: Évidemment, sur la place, il y a plein de chouettes choses à découvrir et à déguster. Il ne faut vraiment pas hésiter à pousser la porte.
5: Vous voulez plus d'infos? Vous allez sur la page Facebook Maison de la Ruralité, Franche-Chapelle. Je vous souhaite une bonne journée.
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1: Bonjour à tous, aujourd'hui lundi, nous fêtons les Médards. Le dicton, s'il pleut à la Saint-Médard, la récolte diminue d'un quart. Les anniversaires nous arrivent avec les 62 ans de Matens Marcel de Chapelle, Lucien de La Hesse fête ses 67 ans, Lisa de Monceau ses 40 ans, Gwendoline de Gosli ses 25 ans et Mathéo de Ransard lui fête ses 52 ans.
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3: Bonjour à tous, Bélier, votre relation vous apporte un vrai sentiment de stabilité. Le soutien de votre partenaire booste votre confiance et vos ambitions. Taureau, vous trouvez facilement les mots justes pour défendre vos intérêts. Une démarche financière peut obtenir une réponse positive. Gémeaux, une incompréhension pourrait perturber l'ambiance dans votre couple. Bon, prenez le temps d'expliquer calmement ce que vous ressentez et tout ira bien. Cancer, avant de bouleverser vos habitudes, revoyez certains détails de votre organisation. Un simple ajustement peut tout fluidifier. Lion, votre implication professionnelle est remarquable. Vous cherchez à évoluer, partagez vos idées et montrez l'étendue de vos capacités. Vierge, vous préférez travailler dans le calme. Aujourd'hui, une mission délicate réclame de la précision et toute votre attention. Balance, votre humeur change. Risque de surprendre dans le cadre professionnel. Vous avez besoin de liberté et refusez la routine. Scorpion, les finances deviennent un peu plus rassurantes. Certaines inquiétudes persistent encore, mais la situation s'améliore progressivement. Sagittaire, vous êtes présent pour les personnes que vous aimez. Veillez simplement à ne pas vouloir tout contrôler. C'est pour votre bien. Capricorne, vous avancez avec réflexion et méthode. La patience sera plus efficace qu'une décision prise dans la précipitation. Verseau, une attention inattendue de votre partenaire pourrait égayer votre journée. L'ambiance s'annonce tendre et agréable. Poisson, vos envies sont fortes, mais elles demanderont quelques concessions quand même. Hein. Les efforts engagés aujourd'hui portent leurs fruits et surtout les porteront beaucoup plus tard. Je vous souhaite un excellent lundi. À bientôt.

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5: Édith Piron, bonjour, c'est l'heure de s'informer sur Radio Bonheur. L'ortie, c'est bon pour la santé, c'est bon pour les enfants et aussi c'est bon pour l'assiette. Il y a plein d'aliments à base d'ortie. L'ortie, c'est l'or vert de la Wallonie. C'est une bonne raison de lui faire la fête. Ce sera le 20 juin à Fran-les-Gosselies, à la salle paroissiale Saint-Nicolas, rue Van Beneden. C'est un événement qui existe depuis de nombreuses années. Alors, il y aura plein de produits à base d'ortie, de la bière, de la soupe, des pâtes, des boulettes, des quiches, des saucisses, des crêpes, des boudins et aussi des fromages. Et puis, il y aura une porchetta que vous pourrez manger, mais pour cela, il faut évidemment réserver. Vous appelez au 0489 523 583 0489 523 583 et puis bien sûr, il y aura plein de musique avec notamment une ambiance jazz et aussi la présence d'une fanfare. Il y aura même les Gilles, les Joyeux Lurons de Ransard. On va faire un petit tour du côté de Montigny-sur-Sambre avec le comité de quartier des cités et du centenaire et qui propose justement la brocante de la Duchère. C'est le 13 juin de 9h à 18h. Bien sûr, il y a brocante, mais il y aura aussi des activités pour les enfants. Il y aura un bar et food truck. Alors, si vous voulez davantage de renseignements, eh bien, vous n'hésitez pas à téléphoner. Des renseignements au cas où vous voudriez éventuellement réserver votre emplacement. Vous appelez au 0479 52 50 50 0479 52 50 58 et ça aura lieu place de la Duchère à Montigny-sur-Sambre. Allez, on va faire un petit tour du côté de Estinoumont où il y a plein d'activités, notamment la possibilité de découvrir le musée de la vie rurale et des métiers anciens. L'ancien presbytère de la commune d'Estinoumont, qui date de 1786, abrite aujourd'hui le musée communal de la vie rurale et des métiers anciens. Ce musée offre aux visiteurs curieux une remarquable collection où se côtoient mobilier typique et métiers anciens à travers un panel de plus de 500 000 pièces. À l'étage, vous pouvez aussi découvrir la salle d'anneaux consacrée au métier de chapellerie ainsi que l'espace Froissart dédié au célèbre chroniqueur du Moyen-Âge que fut le curé d'Estine durant 10 ans. Si vous voulez découvrir ce musée, ça se fait sur rendez-vous. Il suffit d'appeler au 064 31 13 18 064 31 13 18.
6: Édith Piron, je vous souhaite une bonne journée sur Radio Bonheur.
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1: Bonjour à tous, aujourd'hui lundi, nous fêtons les Médards. Le dicton, s'il pleut à la Saint-Médard, la récolte diminue d'un quart. Les anniversaires nous arrivent avec les 62 ans de Matens Marcel de Chapelle, Lucien de La Hesse fête ses 67 ans, Lisa de Monceau ses 40 ans, Gwendoline de Gosselies ses 25 ans et Mathéo de Ransard lui fête ses 52 ans.
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3: Bonjour à tous, Bélier, votre relation vous apporte un vrai sentiment de stabilité. Le soutien de votre partenaire booste votre confiance et vos ambitions. Taureau, vous trouvez facilement les mots justes pour défendre vos intérêts. Une démarche financière peut obtenir une réponse positive. Gémeaux, une incompréhension pourrait perturber l'ambiance dans votre couple. Bon, prenez le temps d'expliquer calmement ce que vous ressentez et tout ira bien. Cancer, avant de bouleverser vos habitudes, revoyez certains détails de votre organisation. Un simple ajustement peut tout fluidifier. Lion, votre implication professionnelle est remarquable. Vous cherchez à évoluer, partagez vos idées et montrez l'étendue de vos capacités. Vierge, vous préférez travailler dans le calme. Aujourd'hui, une mission délicate réclame de la précision et toute votre attention. Balance, votre humeur change. Risque de surprendre dans le cadre professionnel. Vous avez besoin de liberté et refusez la routine. Scorpion, les finances deviennent un peu plus rassurantes. Certaines inquiétudes persistent encore, mais la situation s'améliore progressivement. Sagittaire, vous êtes présent pour les personnes que vous aimez. Veillez simplement à ne pas vouloir tout contrôler. C'est pour votre bien. Capricorne, vous avancez avec réflexion et méthode. La patience sera plus efficace qu'une décision prise dans la précipitation. Verseau, une attention inattendue de votre partenaire pourrait égayer votre journée. L'ambiance s'annonce tendre et agréable. Poisson, vos envies sont fortes, mais elles demanderont quelques concessions quand même. Hein. Les efforts engagés aujourd'hui portent leurs fruits et surtout les porteront beaucoup plus tard. Je vous souhaite un excellent lundi. À bientôt.
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6: Bonjour à tous, les collectifs Mars Attax, Parents Attax, Student Attax et École en Lutte ont appelé la société civile à venir marcher pacifiquement dans les rues de Bruxelles ce lundi en réaction aux nombreux témoignages de violences policières lors de manifestations contre les mesures d'économie touchant le secteur de l'enseignement la semaine dernière. Le rendez-vous est fixé à 16h sur la place Poulart. Nous appelons toute la société civile, toutes celles et tous ceux qui refusent qu'on démolisse les jeunes à coup de réformes et de matraques à marcher dans la rue. Nous appelons à une manifestation la plus large possible, pacifiste, contre toute forme de violence à l'égard des jeunes, selon un communiqué diffusé hier. Les collectifs disent avoir été choqués par les événements des 4 et 5 juin lorsque des jeunes, parfois âgés de 12 ou 13 ans, et des adultes cherchant à les protéger ont été poursuivis, gazés, matraqués et arrêtés au cours d'opérations policières de plusieurs heures. De nombreux témoignages d'insultes, de propos humiliants et d'usage de la force à l'égard de mineurs circulent ces derniers jours. Des propos racistes et sexistes qui ne sont pas sans rappeler les dérives de l'extrême droite. Les collectifs rappellent que les droits des enfants doivent être garantis, y compris lors de manifestations. Nous refusons que la jeunesse soit traitée comme une menace lorsqu'elle exerce ses droits démocratiques. Ils annoncent vouloir saisir notamment le comité P, l'organe de contrôle externe des services de police. Ils invitent les écoles à faire de la journée de lundi une journée différente pour accueillir la parole des élèves, répondre à leurs questions, décrypter ensemble les événements et réfléchir aux enjeux démocratiques qu'ils soulèvent. 55 emplois menacés chez Synlab à Épinay. Au cours d'un conseil d'entreprise, la direction de cette entreprise de biologie médicale et de diagnostic a annoncé son intention de regrouper les activités des laboratoires de Épinay et de Liège sur le seul site du Légia Park, à côté de l'hôpital du Mont Légia. 55 travailleurs vont perdre leur emploi sur la centaine que compte le site Carolo. Les travailleurs sont sous le choc et en colère. Sur les 55 emplois évoqués, 47 sont des licenciements secs. Les 8 autres se verraient proposer un reclassement à prendre ou à laisser. Sur le site internet du groupe, la direction annonce que la procédure d'information et de consultation avec les représentants des travailleurs a été entamée. La direction justifie son choix en évoquant des coûts liés au bâtiment en lui-même, des coûts liés au personnel. Une explication insuffisante pour la délégation syndicale CETCA qui a annoncé qu'avant d'entamer effectivement des discussions, elle a besoin de comprendre les réelles raisons de cette fermeture. Car si l'état du bâtiment est en cause, qu'adviendra-t-il à court, moyen ou long terme des autres activités du groupe maintenues sur le site avec la cinquantaine de travailleurs restants, se demande Louis Salvi, permanent syndical CETCA. Synlab dispose de 5 laboratoires et 250 sites de prélèvement en Belgique pour un total de 450 travailleurs. La météo en demi-teinte que nous connaissons ces derniers jours se poursuivra un jour de plus. Les champs nuageux resteront la plupart du temps abondants et pourront même produire des pluies ou ondées l'après-midi à partir de l'ouest du pays. En soirée, les précipitations se renforceront. Quant aux températures, les maxima seront de 21 degrés. On referme ici ce bulletin d'info. Je vous souhaite un excellent début de semaine. À notre écoute.

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1: Bonjour à tous, aujourd'hui lundi, nous fêtons les Médards. Le dicton, s'il pleut à la Saint-Médard, la récolte diminue d'un quart. Les anniversaires nous arrivent avec les 62 ans de Matens Marcel de Chapelle, Lucien de La Hesse fête ses 67 ans, Lisa de Monceau ses 40 ans, Gwendoline de Gosly ses 25 ans et Mathéo de Ransard lui fête ses 52 ans.
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3: Bonjour à tous, Bélier, votre relation vous apporte un vrai sentiment de stabilité. Le soutien de votre partenaire booste votre confiance et vos ambitions. Taureau, vous trouvez facilement les mots justes pour défendre vos intérêts. Une démarche financière peut obtenir une réponse positive. Gémeaux, une incompréhension pourrait perturber l'ambiance dans votre couple. Bon, prenez le temps d'expliquer calmement ce que vous ressentez et tout ira bien. Cancer, avant de bouleverser vos habitudes, revoyez certains détails de votre organisation. Un simple ajustement peut tout fluidifier. Lion, votre implication professionnelle est remarquable. Vous cherchez à évoluer, partagez vos idées et montrez l'étendue de vos capacités. Vierge, vous préférez travailler dans le calme. Aujourd'hui, une mission délicate réclame de la précision et toute votre attention. Balance, votre humeur change. Risque de surprendre dans le cadre professionnel. Vous avez besoin de liberté et refusez la routine. Scorpion, les finances deviennent un peu plus rassurantes. Certaines inquiétudes persistent encore, mais la situation s'améliore progressivement. Sagittaire, vous êtes présent pour les personnes que vous aimez. Veillez simplement à ne pas vouloir tout contrôler. C'est pour votre bien. Capricorne, vous avancez avec réflexion et méthode. La patience sera plus efficace qu'une décision prise dans la précipitation. Verseau, une attention inattendue de votre partenaire pourrait égayer votre journée. L'ambiance s'annonce tendre et agréable. Poisson, vos envies sont fortes, mais elles demanderont quelques concessions quand même. Hein. Les efforts engagés aujourd'hui portent leurs fruits et surtout les porteront beaucoup plus tard. Je vous souhaite un excellent lundi. À bientôt.
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7: Bonjour à tous. La ministre de la Justice, Annelies Verlinden, a préparé un texte de loi visant à allonger de 12 à 14 semaines le délai légal permettant de pratiquer un avortement. Une information dévoilée samedi par les journaux Het Nieuwsblad, Gazette van Antwerpen et Het Belang van Limburg. L'accord du gouvernement Arizona prévoit que la législation sur l'avortement sera modifiée. La ministre de la Justice a été chargée de travailler sur un texte qui puisse contenter tous les partenaires de la majorité. Un groupe d'experts avait déjà conclu en 2023 que l'avortement devait être autorisé jusqu'à 18 semaines. La ministre Verlinden propose, elle, 14 semaines, conformément au programme électoral du CD&V. Elle estime d'ailleurs que dans d'autres partis, certaines personnes partagent ce point de vue. Outre l'allongement du délai légal, Annelies Verlinden veut prévoir une exception pour les femmes victimes d'un viol pour lesquelles le délai pour une interruption volontaire de grossesse serait allongé jusqu'à 18 semaines. La ministre prévoit également de réduire de 6 à 2 jours le délai de réflexion obligatoire prévu par la loi entre la première consultation et l'intervention. Pour elle, il s'agit de trouver un équilibre entre la protection de la femme et la protection de l'enfant à naître. Et pour les femmes qui ont été violées, nous savons d'après des études qu'elles ont besoin de plus de temps pour prendre des décisions en raison de leur traumatisme. Ces femmes ne seront pas tenues de porter plainte auprès de la police au préalable, mais un psychologue, un travailleur social ou un gynécologue devra déterminer si la grossesse résulte effectivement d'un viol. Annelies Verlinden n'exclut pas non plus que la future loi prévoit davantage de possibilités pour renforcer l'anonymat de l'intervention si les femmes le souhaitent. Annelies Verlinden souligne encore que le texte doit être débattu au Parlement et qu'elle espère que cela pourra se faire en toute sérénité. Le CD&V ne serait prêt à voter ces changements que si la Chambre approuve une proposition de loi visant à étendre le remboursement de frais de contraception. Selon la ministre Verlinden, cette proposition est la seule manière de combler le fossé idéologique au sein du gouvernement entre conservateurs et progressistes sur le sujet de l'IVG. La Commission nationale d'évaluation de l'application de la loi sur l'interruption de grossesse avait recommandé en 2025 d'allonger le délai d'avortement actuellement fixé à 12 semaines en Belgique. Elle avait également préconisé de supprimer le délai d'attente de 6 jours entre la première consultation et l'interruption de grossesse. 55 emplois menacés chez Synlab à Épinay. Au cours d'un conseil d'entreprise, la direction de cette entreprise de biologie médicale et de diagnostic a annoncé son intention de regrouper les activités des laboratoires de Épinay et de Liège sur le seul site du Légia Park, à côté de l'hôpital du Mont Légia. 55 travailleurs vont perdre leur emploi sur la centaine que compte le site Carolo. Les travailleurs sont sous le choc et en colère. Sur les 55 emplois évoqués, 47 sont des licenciements secs. Les 8 autres se verraient proposer un reclassement à prendre ou à laisser. Sur le site internet du groupe, la direction annonce que la procédure d'information et de consultation avec les représentants des travailleurs a été entamée. La direction justifie son choix en évoquant des coûts liés au bâtiment en lui-même, des coûts liés au personnel. Une explication insuffisante pour la délégation syndicale 7K qui a annoncé qu'avant d'entamer effectivement des discussions. Elle a besoin de comprendre les réelles raisons de cette fermeture. Car si l'état du bâtiment est en cause, qu'adviendra-t-il à court, moyen ou long terme des autres activités du groupe maintenues sur le site avec la cinquantaine de travailleurs restants, se demande Louis Salvi, permanent syndical 7K. Synlab dispose de 5 laboratoires et 250 sites de prélèvement en Belgique pour un total de 450 travailleurs. La météo en demi-teinte que nous connaissons ces derniers jours se poursuivra un jour de plus. Les champs nuageux resteront la plupart du temps abondants et pourront même produire des pluies ou ondées l'après-midi à partir de l'ouest du pays. En soirée, les précipitations se renforceront. Quant aux températures, les maxima seront de 21 degrés. On referme ici ce bulletin d'info. Je vous souhaite un excellent début de semaine. À notre écoute.

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1: Bonjour à tous, aujourd'hui lundi, nous fêtons les Médards. Le dicton, s'il pleut à la Saint-Médard, la récolte diminue d'un quart. Les anniversaires nous arrivent avec les 62 ans de Matens Marcel de Chapelle, Lucien de La Hesse fête ses 67 ans, Lisa de Monceau ses 40 ans, Gwendoline de Gosly ses 25 ans et Mathéo de Ransard lui fête ses 52 ans.
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3: Bonjour à tous, Bélier, votre relation vous apporte un vrai sentiment de stabilité. Le soutien de votre partenaire booste votre confiance et vos ambitions. Taureau, vous trouvez facilement les mots justes pour défendre vos intérêts. Une démarche financière peut obtenir une réponse positive. Gémeaux, une incompréhension pourrait perturber l'ambiance dans votre couple. Bon, prenez le temps d'expliquer calmement ce que vous ressentez et tout ira bien. Cancer, avant de bouleverser vos habitudes, revoyez certains détails de votre organisation. Un simple ajustement peut tout fluidifier. Lion, votre implication professionnelle est remarquable. Vous cherchez à évoluer, partagez vos idées et montrez l'étendue de vos capacités. Vierge, vous préférez travailler dans le calme. Aujourd'hui, une mission délicate réclame de la précision et toute votre attention. Balance, votre humeur change. Risque de surprendre dans le cadre professionnel. Vous avez besoin de liberté et refusez la routine. Scorpion, les finances deviennent un peu plus rassurantes. Certaines inquiétudes persistent encore, mais la situation s'améliore progressivement. Sagittaire, vous êtes présent pour les personnes que vous aimez. Veillez simplement à ne pas vouloir tout contrôler. C'est pour votre bien. Capricorne, vous avancez avec réflexion et méthode. La patience sera plus efficace qu'une décision prise dans la précipitation. Verseau, une attention inattendue de votre partenaire pourrait égayer votre journée. L'ambiance s'annonce tendre et agréable. Poisson, vos envies sont fortes, mais elles demanderont quelques concessions quand même. Les efforts engagés aujourd'hui portent leurs fruits et surtout les porteront beaucoup plus tard. Je vous souhaite un excellent lundi. À bientôt.
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0: Angelina, les psys dans la radio pour vous accueillir à 8h et bientôt 39 minutes sur Radio Bonheur.
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0: Et voilà que c'est reparti pour une nouvelle édition de Juste vous et moi aujourd'hui. Nous sommes lundi, nous sommes le 8 juin aujourd'hui. Bonjour chez vous, merci d'être avec nous ce matin. Une nouvelle édition pour bien entamer ce lundi et cette journée nationale des amis. On en parle dans quelques instants, c'est les médards que nous fêtons aujourd'hui. Voilà, Armande et Mars sont les prénoms du jour. Médard hein, étant le prénom breton. Voilà, comme ça c'est dit. S'il pleut à la Saint-Médard, la récolte diminue d'un quart. S'il pleut le jour de Saint-Médard, il pleut 40 jours plus tard. Ben, on aura un peu de pluie. Ça c'est bien dommage d'ailleurs. Quand on regarde quelqu'un, eh bien on n'en voit que la moitié, nous dit le proverbe de ce matin. Vous allez bien sinon aujourd'hui ? On a passé un bon week-end. Écoutez, tant mieux, hein, c'est bien. On recommence une semaine sur les antennes de Radio Bonheur avec un Juste vous et moi aujourd'hui consacré à l'amitié et aux amis. C'est la journée nationale des amis aujourd'hui, bien évidemment. Et nous avons décidé de lancer le thème en ce 8 juin, journée nationale des amis, sur les amis et qui a gardé justement son meilleur ami d'enfance. L'amitié n'a pas d'âge, elle laisse des traces pour la vie. C'est ce qu'on vous dit ce matin via la page Facebook Radio Bonheur Belgique. À quel moment avez-vous rencontré votre meilleur ami ou celui qui allait devenir votre meilleur ami ou meilleur ami? Quel souvenir vous revient immédiatement quand vous pensez à lui ou à elle? Et puis, êtes-vous toujours ami aujourd'hui? Voilà ce qui est important. Qu'est-ce qui explique que cette amitié dure encore aujourd'hui? Voilà donc. Et puis, on a mis une petite question bonus sur la page Facebook Radio Bonheur. Si votre meilleur ami ou meilleure amie vous écoute ce matin, quel message aimeriez-vous lui adresser? Et puis, pourquoi pas peut-être partager cette page Facebook justement avec votre meilleur ami pour lui faire comprendre que, ben voilà, il existe depuis X années. Et que vous pensez à lui, c'est pas parce que forcément on ne s'appelle pas tous les jours que l'on ne pense pas à son ami ou à son meilleur ami. Bref, le plus important, c'est que au niveau de l'amitié, on soit là au moment où on porte un, au moment où on a envie de se lâcher, au moment où on a envie de parler, au moment où on a envie d'évacuer certaines choses qui nous gênent. Et puis, ce qui est bien avec un ami, c'est qu'en général, on compte sur le doigt d'une main. Ouais, bien sûr. Et que avec cet ami, eh bien, vous pouvez échanger tout parce que c'est une tombe. En général, voilà qui est bien. Alors vous, comment avez-vous connu votre ami? Quelle est votre amitié depuis votre enfance? Allez-y, c'est sur la page Facebook Radio Bonheur Belgique que ça se passe ce matin. Et puis vous allez pouvoir réagir à partir de 9h, hein, si vous le voulez, sur antenne. Encore une fois, c'est pas obligatoire, hein, on vous rappelle, mais vous pourrez participer à l'émission 071 45 53 60. Et vous pourrez laisser un petit message à votre ami en direct à la radio. Alors ça c'est chouette, c'est vous redonner l'antenne. Vous vous souvenez, dans le temps, les radios faisaient les dédicaces, hein, et puis ça tourne un petit peu en rond. Et puis, au fur et à mesure des années, des ans passant, eh bien, les dédicaces se sont estompées, comme la musique accordéon sur les radios indépendantes. Elles se sont toutes retrouvées ou recherchées. Et ben justement, juste vous et moi, ben c'est un peu ça, en fait, l'émission. C'est de vous redonner l'antenne à un moment donné ou à un autre, de participer à l'émission. Et par moment, eh bien, justement, de vous donner l'antenne afin que vous puissiez vous exprimer et que vous puissiez, comme avant, hein, de par le temps des dédicaces, eh bien, faire un petit coucou particulier. Eh bien, aujourd'hui, en ce 8 juin, journée nationale de l'amitié, eh bien, on vous donnera cette opportunité à partir de 9h sur les antennes de Radio Bonheur. Nous sommes ensemble jusqu'à midi, c'est juste vous et moi. Il y a de la musique, bien évidemment.

0: Bon, hein. Arrive Jane avec All Right, il y aura Patrick Juvet, les Lady Night et Michael McDonald. Voilà ce qui arrive tout de suite dans le transistor de Radio Bonheur.
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0: Ce sera juste après 9h pour le téléphone, hein, on est bien d'accord. I keep forgetting every time you're near. On est en 1982 avec Michael McDonald. Un peu de tendresse, un peu de douceur. Tout ça pour marquer l'amitié, l'amour et tout ce que vous voulez. Avec Radio Bonheur à 8h43. Bonjour chez vous.

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0: On est en époque disco, Lady Night, avec Patrick Juvet. On est en 1979 sur les antennes de Radio Bonheur. Merci d'être avec nous. On est très heureux d'être avec vous dans la radio qui vous ressemble, notamment.
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0: Ah ben oui, tiens, quelle jolie voix cette dame. 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Et c'est pas l'idée non plus. 071 45 53 60, si vous vous dites, tiens, voilà, le week-end prochain, on va se faire un petit bout à Radio Bonheur, eh bien, vous formez ce numéro de téléphone. 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Voilà qui est dit, voilà qui est fait.
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6: Bonjour à tous. Le service public fédéral emploi donne raison aux employés d'Aldi à propos du travail le dimanche. Aldi ne peut faire travailler ses employés le dimanche que jusqu'à midi. S'ils travaillaient jusqu'à 13h, comme le souhaite la direction, la chaîne de supermarchés enfreindrait la législation sur le travail, a indiqué samedi le SPF Emploi. Les syndicats dénoncent depuis longtemps le non-respect de cette réglementation par certains supermarchés. Le service public fédéral rappelle néanmoins l'existence de certaines exceptions. Le personnel peut travailler toute la journée du dimanche 6 fois par an. La règle ne s'applique pas non plus aux commerces situés dans des stations balnéaires ou des centres touristiques. 55 emplois menacés chez Synlab à Épinay. Au cours d'un conseil d'entreprise, la direction de cette entreprise de biologie médicale et de diagnostic a annoncé son intention de regrouper les activités des laboratoires de Épinay et de Liège sur le seul site du Légia Park, à côté de l'hôpital du Mont Légia. 55 travailleurs vont perdre leur emploi sur la centaine que compte le site Carolo. Les travailleurs sont sous le choc et en colère. Sur les 55 emplois évoqués, 47 sont des licenciements secs. Les 8 autres se verraient proposer un reclassement à prendre ou à laisser. Sur le site internet du groupe, la direction annonce que la procédure d'information et de consultation avec les représentants des travailleurs a été entamée. La direction justifie son choix en évoquant des coûts liés au bâtiment en lui-même, des coûts liés au personnel. Une explication insuffisante pour la délégation syndicale CETCA qui a annoncé qu'avant d'entamer effectivement des discussions, elle a besoin de comprendre les réelles raisons de cette fermeture. Car si l'état du bâtiment est en cause, qu'adviendra-t-il à court, moyen ou long terme des autres activités du groupe maintenues sur le site avec la cinquantaine de travailleurs restants, se demande Louis Salvi, permanent syndical 7K. Synlab dispose de 5 laboratoires et 250 sites de prélèvement en Belgique pour un total de 450 travailleurs. La météo en demi-teinte que nous connaissons ces derniers jours se poursuivra un jour de plus. Les champs nuageux resteront la plupart du temps abondants et pourront même produire des pluies ou ondées l'après-midi à partir de l'ouest du pays. En soirée, les précipitations se renforceront. Quant aux températures, les maxima seront de 21 degrés. On referme ici ce bulletin d'info. Je vous souhaite un excellent début de semaine. À notre écoute.

0: Martika, Toy Soldiers dans la radio.
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0: Et oui, on est reparti pour une nouvelle édition de Juste vous et moi ce matin. Aujourd'hui, lundi 8 juin, on fête les amis. Alors, bon, c'est une journée nationale, essentiellement pour la France, d'accord, ça vient des États-Unis, on est bien d'accord, mais moi je le fais pour la Belgique et pour le monde de la radio. Pourquoi ? Parce que l'amitié n'a pas de frontières, c'est ce que j'estime, et donc je vois pas pourquoi on devrait laisser cette journée nationale uniquement que pour les Français. Voilà, ils l'ont peut-être décrétée comme ça, elle existe, elle est là, elle est parue, moi, bim, je partage. Et voilà, et donc vous aussi peut-être, eh bien vous allez partager via la page Facebook Radio Bonheur Belgique avec vos amis, et on parle de vos véritables amis ou de votre véritable ami ou amie, celui qui compte, celui que vous voyez, et pas vos 282 000 amis qui sont sur Facebook, qui vous posent justement la question tous les matins, bonjour, comment ça va? Ça va bien, qu'est-ce que tu fais? Rien, merci, bonjour. Non, voilà, en grosso modo, on a les amis Facebook, alors c'est le côté social aujourd'hui, hein. Facebook, TikTok, Instagram, Snapchat et compagnie, bien évidemment, on a une multitude d'amis et on se dit « Waouh, quelle chance !» Alors, je regarde, moi, personnellement, certains TikTokers faire leur truc au quotidien, matin, midi et soir, et voire même de la nuit, et je peux vous promettre que, en général, les amis que vous avez ne sont pas vraiment des amis. D'accord, quand je vois « Coucou Gwendoline », j'invente un prénom, bien évidemment, ça pourrait être Robert, hein, « Coucou Gwendoline ». Alors je dis pourquoi Gwendoline et pourquoi je mets une présence féminine, parce que majoritairement, ce que j'ai vu, c'est il y a pas mal de gonzesses, hein, donc de nanas, et vous avez, je ne sais pas moi, Pierre du sud de la France, ou vous avez Christophe du nord de la Belgique, je doute royalement que ce soit un véritable ami chez qui vous allez prendre un café, manger une petite part de gâteau, et vous faire un barbecue. Donc ce matin, l'amitié qui compte, c'est celle que vous avez créée, peut-être, pourquoi pas, au bahut, quand vous étiez gamin à l'école, dans vos primaires, voire même, pourquoi pas, et je connais des personnes très proches dont c'est le cas depuis la maternelle, qui sont encore aujourd'hui amis, et quand on dit amis, ce sont des véritables amis, ça dure depuis 40 ans, 50 ans, 35 ans, 20 ans, que sais-je encore. Justement, partagez-nous votre histoire via la page Facebook Radio Bonheur Belgique, et on en parle tout à l'heure sur nos antennes, on partagera, il y a déjà de très très beaux messages et de très très belles photos d'amitié, ça aussi, hein, si vous avez des photos de votre ami et tout ça, pour autant qu'il soit d'accord, on est bien d'accord, et pour autant que tout le monde soit d'accord pour publier des photos, faites-le, partagez des moments, hein, ça peut être un moment derrière un barbecue, hein, la piscine, une déconnade, une rigolade, une tranche de rire, une grimace. C'est bien souvent ça aussi l'amitié, c'est de faire les mêmes grimaces. Eh bien, vous pouvez partager dans l'émission ce matin, juste vous et moi, c'est sur la page Facebook Radio Bonheur Belgique que ça se passe. Qui a gardé son meilleur ami d'enfance? L'amitié n'a pas d'âge et n'a pas de frontières en l'occurrence. Voilà, à quel moment avez-vous rencontré votre meilleur ami ou votre meilleure amie? Quel souvenir vous revient immédiatement quand vous pensez à elle ou à lui? Ou encore, êtes-vous toujours ami aujourd'hui? Ça, c'est le plus important. Qu'est-ce qui explique justement que cette amitié dure encore et toujours? Voilà, vous pouvez réagir si vous le voulez au 071 45 53 60 aussi. Vous pouvez faire un petit message personnel à votre ami si vous pensez qu'il écoute la radio, et si pas, eh bien invitez-le à écouter la radio, parce que la question bonus, justement, si votre meilleur ami ou votre meilleure amie vous écoute ce matin, quel message aimeriez-vous lui adresser? On vous ouvre notre antenne et vous allez pouvoir bien évidemment en parler. Voilà, qu'il soit de la Belgique ou d'ailleurs, n'hésitez pas, on a d'ailleurs du public français qui écoute Radio Bonheur, comme du public italien, et on vous en remercie de nous écouter via les réseaux sociaux ou via le site internet de la radio, www.radiobonheur.be. 9h12, Benson Bonne arrive dans la radio pour dire de chanter, vos petits messages sur la page Facebook Radio Bonheur Belgique, vous réagissez, et puis nous, on vous revient avec déjà, d'ici une petite dizaine de minutes, un ou deux petits messages, deux très beaux messages en l'occurrence, je vous l'ai dit, allez-y. Amusez-vous bien et surtout que l'amitié perdure.
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0: Ah, ben le micro n'était pas ouvert, dites donc. Bonjour, qui est avec nous ce matin?
1: Jean-Marie de Courcelles.
0: Eh bien Jean-Marie de Courcelles, comment est-ce qu'il va?
1: Eh bien, très bien. C'est justement donc mes soins de mon infirmière qui vient justement de ressortir. Et comme ici, j'ai ma radio qui va de grand matin. Alors, je voulais justement, j'ai entendu donc l'émission déjà. Et que moi ici, je voudrais mettre à l'honneur les voisins de Radio Bonheur, qui est mon beau-frère, ma belle-sœur, qui vous écoute pour le moment, et que justement, c'est eux qui m'ont sauvé la vie il y a 5 mois quand je suis tombé en malaise ici dans ma maison, et que pendant que j'étais hospitalisé, eh bien, donc ils m'ont sauvé la vie en arrangeant ma maison et tout, puisque maintenant, comme je suis veuf, et bien donc ces gens-là sont tout ouïs déjà de grand matin aussi à Radio Bonheur, puisqu'ils habitent tout juste à côté du studio. Alors c'est ça que Jean-Jacques et Nuncia, je voudrais les remercier pour tout ce qu'ils font pour moi, et encore à l'heure actuelle c'est eux qui s'occupent de moi personnellement.
0: Une nouvelle amitié, une amitié qui est née alors, Jean-Marie?
1: Oh oui, parce que c'est le petit frère de ma défunte femme, et alors ma gentille belle-sœur qui est comme un ange pour moi, elle lave et elle repasse pour moi, et elle nettoie dans ma maison quand ils viennent et tout. C'est une nouvelle amitié vraiment de cœur. Dommage que ma femme n'ait pu les connaître encore plus longtemps.
0: Oui, mais de là où elle est, je suis sûr qu'elle voit qu'on veille sur toi, elle doit être bien.
1: Merci. Merci des gentilles paroles. Vraiment, on peut dire que Radio Bonheur, c'est une radio de cœur.
0: C'est gentil, Jean-Marie. Mais écoute, voilà justement ce matin, qui a gardé son meilleur ami d'enfance? Tu as un ami d'enfance, toi, Jean-Marie?
1: Oh, mais disons, moi je suis un exilé bruxellois, mais tous mes amis sont à Bruxelles, mais je les ai encore là-bas, comme j'ai encore mon jeune frère qui habite à Anderlecht, et bien donc on se téléphone, et c'est un ami d'enfance, on a fait le baron vadrouille pendant notre jeunesse et tout, et on se contacte encore, mon frère et moi, donc... Quand c'est possibilité, puisqu'il est dans la même situation que moi, question santé, donc tu vois, et que moi je suis assis ici sur mon lit dans mon salon tout en écoutant
0: la radio
1: jusqu'à 11h du soir.
0: Eh bien voilà, merci beaucoup. Alors, qui a gardé son meilleur ami d'enfance? Merci Jean-Marie pour ton intervention.
1: De rien, c'est le cœur qui a parlé, merci.
0: Mais avec beaucoup de plaisir. Et puis si vous voulez réagir vous aussi, le standard est ouvert au 071 45 53 60. À quel moment avez-vous rencontré votre meilleur ami ou votre meilleure amie? Quel souvenir vous revient immédiatement quand vous pensez à elle ou à lui? Ça sont les questions qu'on vous pose ce matin via la page Facebook Radio Bonheur Belgique. Êtes-vous toujours amis aujourd'hui? Et qu'est-ce qui explique justement que cette amitié dure et perdure encore? Voilà, ça sont des questions qu'on vous pose. Et puis il y a une petite question bonus via la page Facebook. Si votre meilleur ami vous écoute ce matin, quel message aimeriez-vous lui adresser? Voilà, comme l'a fait Jean-Marie il y a quelques instants. Eh bien, vous pouvez appeler le standard au 071 45 53 60. Il y a déjà pas mal de messages via la page Facebook Radio Bonheur Belgique. Et puis, eh bien, moi je lis celui de Christian Baudou, qui est Baudou, voilà, qui est arrivé. Bonjour Phil, oui, l'amitié existe vraiment. Personnellement, j'ai eu deux amis depuis 45 ans, José et Martine, José Liénasson. On se voit de temps en temps et c'est toujours un plaisir de se revoir. Par contre, nous nous sommes liés d'amitié avec le grand groupe de Radio Bonheur à la table, comme tu le sais. Là aussi, nous apprécions les uns et les autres, sans oublier les bénévoles qui y travaillent, pour ne pas les citer. Ils nous filent, on se connaît depuis plus de 20 ans en tant que chauffeur routier, et certaines personnes qui ont travaillé avec moi au boulot, sans oublier mon ancien boss Jean-Pierre et son épouse Gina. Je crie haut et fort, l'amitié, il n'y a que ça, et que ça perdure encore. Betch, merci beaucoup Christian. Alors Bernadette, l'amitié éternelle ne s'explique pas, c'est une personne qui vous remonte le moral avec de la gentillesse dans ses messages. cette personne que je considère comme un fils, mais ma meilleure amie a été emportée par le Covid. C'était ma confidente. Merci Bernadette Castin. Bernadette qui nous écoute ce matin sur Saint-Amand, à côté de Fleurus. Et puis on a Gaëtan Arnoul qui nous dit « Hello Philippe, moi mon meilleur ami, je le connais depuis 35 ans. C'était à l'école, en cuisine. Je dormais chez lui, lui chez moi. On a fait les 400 coups, comme on dit. Quand je pense à lui, comme lui à moi, on pense à tous nos souvenirs. Oui, on est toujours les meilleurs amis, des frères, comme on dit. Voilà, il habite à 300 mètres de chez moi. Il vient s'occuper de mes chats quand je pars en vacances. Voilà, entre autres. » Merci Gaëtan pour ce message. Et puis, on a Nadia qui, par téléphone, nous a laissé un petit message. Nadia de Roux qui dit « Moi, j'ai mon meilleur ami qui se reconnaîtra en écoutant la radio d'ailleurs. Rien qu'au son de ma voix et moi au son de sa voix, on se sait tous les deux si on va bien ou pas. Un appel et hop, on se rebooste tous les deux. C'est un ami en or depuis 26 ans. Et puis, j'ai également une meilleure amie qui s'appelle Marie, voilà, qui, avec qui on a vécu les mêmes épreuves, des épreuves intenses et identiques. » Voilà, tant à son niveau qu'au niveau de mon ami, eh bien, ils sont tous les deux considérés pour moi au même niveau, car avec ces deux amis, bien évidemment, eux aussi savent tous les deux, donc que ce soit l'ami ou l'ami, si je vais bien ou pas bien. Et c'est pareil dans les deux sens. Moi, pareil, si je les entends, je peux déceler dans leur voix s'ils vont bien ou pas. C'est ça l'amitié. Merci beaucoup, Nadia de Roux, pour votre message. Le standard continue de rester ouvert au 071 45 53 60. Vous voulez y laisser votre message personnel à votre meilleur ami, celui qui dure et perdure depuis plus de X ans, eh bien, n'hésitez pas, soit la page Facebook Radio Bonheur Belgique ou encore le 071 45 53 60.
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1: Bonjour à tous, aujourd'hui lundi, nous fêtons les Médards. Le dicton, s'il pleut à la Saint-Médard, la récolte diminue d'un quart. Les anniversaires nous arrivent avec les 62 ans de Matens Marcel de Chapelle. Lucien de La Hesse fête ses 67 ans, Lisa de Monceau ses 40 ans, Gwendoline de Gosly ses 25 ans et Mathéo de Ransard lui fête ses 52 ans.
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3: Bonjour à tous, Bélier, votre relation vous apporte un vrai sentiment de stabilité. Le soutien de votre partenaire booste votre confiance et vos ambitions. Taureau, vous trouvez facilement les mots justes pour défendre vos intérêts. Une démarche financière peut obtenir une réponse positive. Gémeaux, une incompréhension pourrait perturber l'ambiance dans votre couple. Bon, prenez le temps d'expliquer calmement ce que vous ressentez et tout ira bien. Cancer, avant de bouleverser vos habitudes, revoyez certains détails de votre organisation. Un simple ajustement peut tout fluidifier. Lion, votre implication professionnelle est remarquable. Vous cherchez à évoluer, partagez vos idées et montrez l'étendue de vos capacités. Vierge, vous préférez travailler dans le calme. Aujourd'hui, une mission délicate réclame de la précision et toute votre attention. Balance, votre humeur change. Risque de surprendre dans le cadre professionnel. Vous avez besoin de liberté et refusez la routine. Scorpion, les finances deviennent un peu plus rassurantes. Certaines inquiétudes persistent encore, mais la situation s'améliore progressivement. Sagittaire, vous êtes présent pour les personnes que vous aimez. Veillez simplement à ne pas vouloir tout contrôler. C'est pour votre bien. Capricorne, vous avancez avec réflexion et méthode. La patience sera plus efficace qu'une décision prise dans la précipitation. Verseau, une attention inattendue de votre partenaire pourrait égayer votre journée. L'ambiance s'annonce tendre et agréable. Poisson, vos envies sont fortes, mais elles demanderont quelques concessions quand même. Hein. Les efforts engagés aujourd'hui portent leurs fruits et surtout les porteront beaucoup plus tard. Je vous souhaite un excellent lundi. À bientôt.
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4: Merci beaucoup pour l'horoscope avec Serge Ducas qui reviendra tout à l'heure dans une heure. Ce sera le dernier rendez-vous. Il sera aux alentours de 10h30. David était mon meilleur ami. Il est toujours dans mon cœur, d'ailleurs, nous dit Colette qui nous écoute à Souvray, qui est en voiture. Nous a demandé un titre de Céline Dion, Si c'est un ami. J'ai pas trouvé le titre de Si c'est un ami. Par contre, j'ai trouvé un autre titre qui pourrait bien évidemment rendre hommage à votre ami David, Colette à Souvray qui nous écoute. J'ai Céline Dion avec mon ami m'a quitté sur les antennes de Radio Bonheur.
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Elle est avec nous, hein, Charlotte Gainsbourg, ce matin, en 1986, et ce titre Élastique et la Stock. Comment ça va chez vous? Ça va bien? Ça va chez nous. C'est lundi aujourd'hui, on est le 8 juin, c'est la fête nationale, bien évidemment, des amis. Alors que ce soit en France ou en Belgique, l'amitié n'a pas de frontières. Finalement, on peut aller n'importe où, là où vous soyez. Si vous avez un souci, le premier qui est là à vous écouter, c'est votre meilleur ami. Voilà que c'est bien dit. Donc, peu importe la frontière et peu importe le message que vous voulez faire passer aujourd'hui, n'hésitez pas, vous êtes avec nous ce matin. On fait les petits coucous du matin qui nous sont arrivés via la page Facebook. On pense notamment à Laura Sirgani qui est avec nous, ou encore Gabriel Ripens, Philippe Rida qui est avec nous également, et puis on a Thierry ou encore Claude Lejeune. Voilà. Et puis on a de jolies photos sur l'amitié. On a notamment une belle photo. Alors c'est tout jeune. C'est étonnant d'ailleurs, derrière la radio et derrière la page Facebook, comme quoi ça n'a pas de frontières l'amitié. Deux personnes toutes jeunes, c'est Fiorella Ferrara qui nous a partagé une photo avec son amitié, c'est les cousines d'amour, c'est vraiment magnifique. C'est à voir bien évidemment et à les encourager à rester comme ça pour toujours. C'est sur la page Facebook Radio Bonheur Belgique. Mireille van der Linden qui est également avec nous, à qui on fait un coucou et merci de nous avoir rejoints et nous écouter, nous suivre en radio tous les matins, ainsi que Michel et Étienne ou encore Françoise Mineur, à qui on vient de faire un petit coucou gentil sur la page Facebook. Il y aura d'autres messages, il y a de très très beaux messages à lire via la page Facebook. Nous parlerons de vous tout à l'heure, Arlette, on ne vous oublie pas, ainsi que Colette, ou encore il y a Paola D'Amico, il y a Sylvie, il y a Christelle, il y a

Patty, il y a Lisiane, il y a, oui, il y a du monde derrière, il y a Annick, on vous oublie pas, hein, on parlera de vous, bien évidemment, dans l'émission. Ce matin, nous mettons l'amitié à l'honneur et nous avons vraiment de très beaux messages et de très belles photos et beaucoup d'émotions dans deux messages qui est celui de Delphine et de Stéphie. Voilà, on en parlera bien évidemment aussi tout à l'heure dans l'émission, ce sera après 10h. 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deux plats. 071 45 53 60, c'est pour le week-end prochain, et à savoir que vous aurez également le karaoké Radio Bonheur le week-end prochain, samedi 16h-22h, et dimanche 16h-21h, ça se passe ici à la maison de la radio, 42 rue de la Baille à Courcelles. Juste vous et moi ce matin, on met les amis à l'honneur, les amis d'enfance. Quand avez-vous rencontré votre meilleur ami? En tous les cas, celui qui est devenu au fil du temps votre meilleur ami ou votre meilleure amie. Depuis combien de temps cela dure et perdure? Ce sont les questions qu'on vous pose sur la page Facebook Radio Bonheur Belgique. Et puis, bien évidemment, si vous aviez un petit message à lui faire passer ce matin, que ce soit à travers votre radio ou via la page Facebook, que lui diriez-vous? Vous nous appelez en formant le 070 45 53 60. On vous donne l'antenne ce matin dans Juste vous et moi. C'est jusqu'à midi que nous sommes là avec vous.

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6: Eddy Piron, bonjour. Si vous vous intéressez à l'histoire des prisonniers de guerre allemands en Belgique entre 1945 et 1948, eh bien sachez qu'il y aura une conférence sur le sujet le 19 juin, c'est un vendredi. Elle sera proposée par Pierre Müller, directeur adjoint des collections du Musée Royal de l'Armée. Il est invité par le Cercle d'Histoire et d'Archéologie de Charleroi. De 1945 à 1948, plusieurs dizaines de milliers de prisonniers de guerre allemands sont mis au travail en Belgique, dans les charbonnages, dans les bois et dans les champs. Ils travaillent malgré eux au redressement de l'économie belge. Alors c'est toute une histoire à découvrir. Rendez-vous donc à 17h30 le 19 juin. Pour toute réservation, eh bien vous appelez au 071 86 22 62 071 86 22 62. Une petite proposition du service tourisme de Nivelles. La découverte du quartier Saint-Jacques, cet ancien quartier des pèlerins de Compostelle, puis des Brasseurs, est un charmant village au cœur de la ville où il fait bon vivre. Il y a des rues pittoresques, des maisons classées, des vestiges historiques. Et puis on peut découvrir aussi les jardins et les étangs du parc de la Dodène, un véritable poumon vert de Nivelles. Vous voulez plus d'infos, vous appelez l'office du tourisme au 067 21 54 13 ou plus simple, vous allez sur le site tourisme-nivelles.be. Marilino, c'est la dernière sorcière à avoir été brûlée dans notre région. C'était au 19e siècle et justement on lui rendra hommage le dimanche 21 juin à l'occasion du solstice d'été à Gerpine. Ce sera la fête Marilino en fête. Ça se passera au tri Marilino, au numéro 1. Alors à partir de 9h, il y aura plein d'activités. À 9h30, une balade patrimoniale animée par Cabu, un auteur du coin. Il y aura apéro et présentation de la sorcière. Ensuite, il y aura un marché artisanal, buvette, restauration et bière spécial également, ce sera peut-être une bière Marilino, qui sait, et puis différentes animations, des animations musicales notamment. Rendez-vous donc le 21 juin pour Marilino en fête à Gerpine. Merci de nous avoir écoutés, à tout à l'heure.
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1: Allez, on va jeter un petit coup d'œil sur le temps d'aujourd'hui qui débute par un temps sec et un ciel partiellement nuageux. Ensuite, c'est la nébulosité qui deviendra variable, abondante, avec une perturbation qui va arriver par l'ouest durant l'après-midi et des périodes de pluie intenses, voire et des averses orageuses. Il fera temporairement plus doux avec des maxima de 18 degrés sur les hauteurs de l'Ardenne aujourd'hui, 23 degrés partout ailleurs. Le vent sera modéré d'abord de secteur sud, puis de secteur sud-ouest. En cours de journée, ce soir et la nuit prochaine, la perturbation va s'évacuer progressivement vers l'est du pays. Dans le centre et le sud-est du pays, il faudra toutefois d'abord encore composer avec des périodes de pluie et des averses. Et oui, localement intenses, voire même en soirée avec un risque d'orage. Par la suite, davantage d'éclaircies se profileront depuis l'ouest, mais une averse restera possible en cours de nuit. En Ardennes, de nombreux champs de nuages et bas persisteront. Les températures, 8 à 12 degrés pour la nuit prochaine. Demain, nous serons mardi. L'atmosphère sera fraîche et instable. Les nuages se reformeront en cours de journée. De nouvelles averses, parfois orageuses, nous parviendront par les îles britanniques. Les températures ne dépasseront pas les 13 degrés en Ardennes. 16 à 17 degrés ailleurs, ça va se rafraîchir. Ce qui est moins gai, hein, quand on sait qu'on sort de 30 degrés. Tout de suite, ça va de nouveau nous faire couler sous le nez ou tousser par-ci par-là. Et là, tout va être de retour. Le vent sera généralement modéré d'ouest à sud-ouest pour demain, avec le long du littoral, un vent relativement assez fort demain, mardi. Mercredi, on coupera la semaine en deux, avec une atmosphère instable et de nouvelles averses qui vont se former sur le pays. Des températures qui vont flirter entre 13 et 17 degrés. Un coup de tonnerre isolé restera encore possible mercredi pour couper la semaine en deux. Il va falloir attendre fin de semaine et début de semaine prochaine pour retrouver le beau temps. Allez, jeudi, 14 à 18 degrés. Vendredi, il va faire tout gris, 16 à 20 degrés. Puis samedi, la douceur revient, 20 à 23 degrés, pour retrouver le soleil dimanche avec des températures qui vont dépasser les 25 degrés, voire les 27 à 28 degrés pour la semaine suivante. Mais c'est à confirmer au fur et à mesure du temps. Il est 10h08. Merci d'être avec nous, juste vous et moi, aujourd'hui consacré aux amis. Et on en parle dans quelques minutes. On parle également de vos messages. Et puis, si vous voulez réagir dans l'émission, nous laisser un petit message à communiquer pour l'un ou l'une de vos amis, l'un ou l'autre, eh bien n'hésitez pas à nous appeler 071 45 53 60, 071 45 53 60. C'est avec beaucoup de plaisir qu'on prendra des notes et qu'on diffusera vos petits messages. Petite compo de la radio pour se faire plaisir. 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

0: L'affaire Louis Trio, Mobilis in Mobile en 1993 dans votre petit transistor pour vous faire chanter, vous faire siffler, taper des mains, taper des pieds, bref, rester de bonne humeur en ce lundi matin, 8 juin, 10h22. On parle de l'amitié qui dure, qui perdure depuis des années, X années, combien d'années encore. Vous vous êtes rencontrés sur le banc de l'école, en maternelle, voire peut-être pourquoi pas la crèche, sans le savoir déjà, et une amitié est née déjà par rapport à vos parents, et puis en grandissant, eh bien, vous avez continué celle-ci. Vous partagez vos émotions, bien évidemment, via la page Facebook Radio Bonheur Belgique, on en parle ce matin, et on va partager, bien évidemment, ces émotions.
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0: Bien évidemment, vous pouvez participer au thème de ce matin via le 45 53 60 qui est le standard de la radio. Merci de participer, merci de vos messages et on continue ces beaux messages qui sont arrivés sur la page Facebook Radio Bonheur Belgique, juste vous et moi ce matin, mais qui a gardé son meilleur ou sa meilleure amie d'enfance? Alors, à quel moment avez-vous rencontré votre meilleure amie ou votre meilleure amie? Quel souvenir vous revient immédiatement quand vous pensez à elle ou à lui? Êtes-vous toujours amis aujourd'hui? Et qu'est-ce qui explique que cette amitié dure encore aujourd'hui? Réagissez. Et puis, il y a une petite question bonus, bien évidemment. Si votre meilleur ami ou votre meilleur ami vous écoute ce matin à la radio, quel message aimeriez-vous lui adresser? C'est ce qu'on vous propose de faire via le standard de la radio 071 45 53 60, si vous le désirez. Il n'y a pas d'obligation, bien évidemment. On est là pour réaliser cette émission et pour partager déjà vos messages, vos émotions que vous avez lâchées sur la page Facebook Radio Bonheur Belgique, comme celui de Delphine, avec certaines de mes anciennes meilleures amies. Nos chemins se sont séparés, peut-être à cause de malentendus, de jalousie ou simplement parce que la vie en a décidé ainsi. C'est dommage, mais c'est comme ça et c'est ainsi. Par contre, il y a une personne que je considère comme ma meilleure amie depuis 36 ans. Une personne sur qui je peux compter dans les bons comme dans les mauvais moments. Une personne avec qui je peux rire, pleurer, faire les 400 coups et être totalement moi-même. Cette personne s'appelle Stéphanie et c'est ma sœur. La vie m'a offert bien plus qu'une sœur. Elle m'a offert une amie pour la vie. Je t'aime fort. Voilà qui est bien. Et la jolie photo de ces deux sœurs et des réponses, bien évidemment, et des messages d'encouragement, des cœurs. Et ça, c'est beau, bien évidemment. Et la sœur qui réagit en disant « Hey, t'as été plus vite que moi, je suis tellement heureuse et fière d'être, de t'avoir comme sœur et comme meilleure amie. Merci d'être toujours là, dans les fous rires comme dans les moments les plus difficiles et pour tous nos délires partagés qui rendent chaque moment encore plus précieux. Je ne changerai notre complicité pour rien au monde. Love, ma sœur. » Et il y a des réponses, tellement c'est beau. Il y a la réponse de la maman qui est bien évidemment sous l'émotion. « Bonjour Philippe, tu vas bien ? » Et oui, je confirme la complicité de mes deux filles. C'est ce qui rend la vie plus belle et j'en suis très fier. Passe une belle journée et une superbe émission. Bisous de nous. Eh bien, merci. Voilà pourquoi cette émission est ainsi faite. Et il y a des réactions, hein, Nathalie, Denis, Delphine qui réagit. Voilà, il y a pas mal de messages derrière. Allez voir via la page Facebook Radio Bonheur Belgique. Marie Momens qui nous dit « Bonjour Philippe, j'espère que tu vas bien. Malheureusement, j'ai perdu mon ami d'enfance il y a des années. Je me rappelle à l'école, nous étions les deux seules filles dans le cours de bois. Qu'est-ce qu'on s'amusait à embêter les garçons, lol. » Voilà encore un très très beau message. Et puis Arlette Mertens qui nous dit « Bonjour Philippe, moi ma meilleure amie, elle est une sœur pour moi, on se connaît depuis 70 ans. Nos mamans se sont connues à l'ONE, donc à l'ONE, pardon, avec nous, petit bébé. On sait que l'on peut compter l'une sur l'autre. J'en ai d'autres, mais pas comme elle. Bonne émission et bonne écoute à toutes et à tous. Amitié, Arlette. » Je disais tout à l'heure 10 ans, 20 ans, je disais la maternelle, voire peut-être la crèche et ici l'ONE. Vous voyez, hein, c'est ça, garder son amitié, la meilleure amie. Et C'est aujourd'hui le 8 juin, c'est la fête nationale française pour les meilleurs amis. Je l'ai mis en radio ce matin, on est en Belgique, on est bien d'accord. C'est comme quoi l'amitié n'a pas de frontières. Mais bon, allez, Colette, un petit dernier message. Bonjour et belle émission, mon meilleur ami s'en est allé vers les étoiles il y a un an. Il était d'une gentillesse incroyable, toujours de bons conseils, il était tellement respectueux d'autrui et répondait présent sans être envahissant. Par ce message, je lui rends hommage. Merci Colette pour votre petit message. Oui, une amie, ça fait quasi 17 ans, nous dit Paola, que l'on se connaît, et une autre quasiment 20 ans. Et oui, toujours amie avec elle. Bonne émission et belle journée. Voilà pour vos messages, il est 10h27, le dernier rendez-vous de l'horoscope. Ce sera dans quelques minutes avec Serge Ducas, rendez-vous de l'horoscope et puis rendez-vous des anniversaires également dans un instant avec Maria sur les antennes de Radio Bonheur. Docteur Oak dans la radio pour vous accompagner ce matin. J'ai Sexy Ace et puis on aura I Belong To You, je sais rire l'horoscope avec Lenny Kravitz dans la radio.

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1: Bonjour à tous, aujourd'hui lundi, nous fêtons les Médards. Le dicton, s'il pleut à la Saint-Médard, la récolte diminue d'un quart. Les anniversaires nous arrivent avec les 62 ans de Matens Marcel de Chapelle, Lucien de La Hesse fête ses 67 ans, Lisa de Monceau ses 40 ans, Gwendoline de Gosselies ses 25 ans et Mathéo de Ransard lui fête ses 52 ans.
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3: Bonjour à tous, Bélier, votre relation vous apporte un vrai sentiment de stabilité. Le soutien de votre partenaire booste votre confiance et vos ambitions. Taureau, vous trouvez facilement les mots justes pour défendre vos intérêts. Une démarche financière peut obtenir une réponse positive. Gémeaux, une incompréhension pourrait perturber l'ambiance dans votre couple. Bon, prenez le temps d'expliquer calmement ce que vous ressentez et tout ira bien. Cancer, avant de bouleverser vos habitudes, revoyez certains détails de votre organisation. Un simple ajustement peut tout fluidifier. Lion, votre implication professionnelle est remarquable. Vous cherchez à évoluer, partagez vos idées et montrez l'étendue de vos capacités. Vierge, vous préférez travailler dans le calme. Aujourd'hui, une mission délicate réclame de la précision et toute votre attention. Balance, votre humeur change risque de surprendre dans le cadre professionnel. Vous avez besoin de liberté et refusez la routine. Scorpion, les finances deviennent un peu plus rassurantes. Certaines inquiétudes persistent encore, mais la situation s'améliore progressivement. Sagittaire, vous êtes présent pour les personnes que vous aimez. Veillez simplement à ne pas vouloir tout contrôler. C'est pour votre bien. Capricorne, vous avancez avec réflexion et méthode. La patience sera plus efficace qu'une décision prise dans la précipitation. Verseau, une attention inattendue de votre partenaire pourrait égayer votre journée. L'ambiance s'annonce tendre et agréable. Poisson, vos envies sont fortes, mais elles demanderont quelques concessions quand même. Hein. Les efforts engagés aujourd'hui portent leurs fruits et surtout les porteront beaucoup plus tard. Je vous souhaite un excellent lundi. À bientôt.
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0: Qui n'a jamais fait Wing Rang Rang Yang Ring Yang? Roof Garden, Al Jarreau dans la radio en 81 pour marquer les années 80 sur nos antennes, les années 80 sous World Honor d'ailleurs, hein. Et les années 70 aussi pour dire de chanter dans votre radio. On voyagera d'ailleurs, hein. On aura aussi l'année 90 avec Claude Barzotti, avec ce titre, Elle me tue, pour continuer de vous faire chanter. Ce matin, dans Juste vous et moi, on vous parle bien évidemment de l'amitié, et là vous réagissez via la page de Facebook, mais on va aussi vous parler de ce que nous allons pouvoir manger ce week-end ici à la Maison de la Radio. 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Eh bien, ce week-end, on sera sur l'escalope parmigiana. Donc, voilà, avec ses crudités, ses frites au service, bien évidemment, ici, à table. C'est le slogan de ce week-end. 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Pourquoi? Parce que encore le week-end, ici on l'a eu avec les lasagnes, on dit on n'a pas réservé, on voudrait manger de la lasagne et bim, il n'y en avait plus. Et quand il n'y en a plus, il n'y en a plus. C'est un peu compliqué. Donc voilà, le but c'est de ne pas vous refuser, on fait toujours un peu plus, mais l'idée c'est de ne pas en faire beaucoup plus pour ne pas devoir jeter. 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
1: Je vous avais dit qu'on allait chanter. Et on chante ce matin. Daniel Guichard, Je t'aime, tu vois, on est en 75. Claude Barzotti, Elle me tue. Avant de retrouver Yes dans la radio pour marquer les années 80.
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1: Il est 11h.
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4: Édith Piron, bonjour. L'info de votre région, c'est sur Radio Bonheur. Charleroi Astronomie, c'est un club d'astronomes amateurs. Il organise des activités deux fois par mois au musée de Parenville à Couillet. On parle astronomie, on prend des belles photos depuis son jardin, mais pas que, comme nous l'explique Paul Dandois, un des pères fondateurs.
5: Maintenant, il y a plusieurs membres qui ont mis en route un télescope à distance, qui l'ont donc installé en Espagne. Et par Internet, on peut piloter ce télescope et ils font des photos mais absolument extraordinaires d'objets du ciel profond et autres qu'on ne parvient pas toujours à voir correctement par ici en Belgique à cause de la pollution lumineuse, mais là-bas en Espagne c'est fabuleux. Ils font des photos comme faisait, on va dire, Hubble il y a 10-15 ans d'ici, tellement la technique s'est améliorée.
4: Il y a des amateurs, mais aussi quelques professionnels.
5: Il y a des gens qui travaillent notamment chez Thales, Aerospace à Marcinelle, et d'autres qui travaillent au niveau électronique également et qui construisent eux-mêmes un système d'entraînement de télescope et qui le montrent lors des réunions, qui expliquent, qui demandent aussi de l'aide parfois. Donc, en fait, c'est un club très dynamique.
4: Vous voulez plus d'infos, vous allez sur le site charleroiastronomie.be, charleroiastronomie.be. Le festival musical de Namur, c'est à partir du 26 juin jusqu'au 11 juillet, une 63e édition placée sous le signe du voyage. 15 concerts exploreront les liens entre les époques, les cultures et les styles musicaux, du baroque italien aux musiques du monde, en passant par le romantisme européen et la création contemporaine. Le festival musical de Namur réunira artistes internationaux, ensembles spécialisés et jeunes interprètes autour du thème embarquement pour un grand tour musical. Je vous rappelle que ça se passera à Namur à partir du 26 juin. Les 13 et 14 juin, on découvre du patrimoine et du théâtre. Le temps d'un week-end, la Villa Teresa devient une véritable scène à ciel ouvert et invite petits et grands à vivre le patrimoine autrement. Entre charme du lieu et magie du théâtre, le patrimoine se met en spectacle pour deux jours de rire, d'émotion et d'imaginaire. Il y aura notamment un spectacle proposé par la compagnie du Tarmac, basé sur les personnages Ernest et Célestine. Et puis il y aura aussi un spectacle dédié au comte. Ce sera donc à la Villa Teresa, rue Henri Leroy numéro 13 à Soigny. Évidemment, il faut réserver sa place. 067 34 73 76 067 34 73 76. Je vous souhaite de bons moments sur Radio Bonheur.

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1: C'est gentil hein, d'avoir fait une petite chanson comme ça, c'est bien, vraiment c'est bien, je suis vraiment content, ah, je vous aime moi. Petite musique assez entraînante aussi hein, pour dire de « Ah, c'est bien, juste vous et moi ce matin, on parle de la journée nationale des amis et en ce 8 juin, eh bien, on essaye de savoir qui a gardé son meilleur ami d'enfance. À quel moment avez-vous rencontré votre meilleur ami ou votre meilleure amie? Quel souvenir revient immédiatement quand vous pensez à elle ou à lui? Et puis êtes-vous toujours, et ça c'est la question qu'on se pose, oui on est un peu curieux, bien évidemment, mais c'est un peu ça le sujet de l'émission aussi, c'est d'être curieux, et puis de vous cerner un peu mieux, et puis aussi de vous replonger dans vos émotions de l'enfance, parce que finalement aujourd'hui, êtes-vous toujours amis aujourd'hui? Voilà, qu'est-ce qui explique que cette amitié dure encore aujourd'hui? Et petite question bonus, depuis, parce qu'il y a des personnes, ça fait 70 ans, hein, on a lu tout à l'heure, mais justement, si votre meilleur ami ou votre meilleure amie écoute la radio ce matin, quel message aimeriez-vous lui adresser? Ou si votre meilleur ami ou meilleure amie possède Facebook, parce que en plus d'avoir des amis, copains, copines, hein, via Facebook, vous avez votre meilleur ami sur votre liaison Facebook, sur votre réseau social, eh bien, partagez bien évidemment cette page aujourd'hui de Radio Bonheur en y mentionnant son nom et en lui faisant passer un petit message. Faites-vous plaisir, faites-lui plaisir. Allez-y. On parle de vos messages et dans quelques instants, on va d'ailleurs relire un petit peu ce que vous nous avez envoyé ce matin avec beaucoup, beaucoup de plaisir. Il y a de jolis messages, il y a de jolis commentaires, il y a de belles photos comme celui de Rémi Griffon. Bonjour Philippe, pour moi, c'est l'ami d'enfance de mon épouse qui est devenue ma meilleure amie depuis 32 ans. Bonne fin d'émission à toi. Merci, Rémi Griffon, de nous avoir envoyé votre message. Marie Arnoux, bonjour, je vous souhaite une excellente journée suivie d'une bonne semaine et d'une bonne émission à toute l'équipe. Merci beaucoup, Marie. Et puis, on descend un peu plus bas, on essaie de retrouver d'autres messages vraiment magnifiques, comme celui de Christelle qui nous dit « Bonjour à toutes et tous, j'ai encore beaucoup de mes amis d'enfance, on se voit juste un peu moins. Ma meilleure amie, je l'ai rencontrée en 2004 et j'ai énormément de fou rire avec elle quand je me déguisais ou que j'allais vers les gens, sorte de micro-trottoir. Aujourd'hui, elle est hélas partie rejoindre les étoiles, alors ma meilleure amie maintenant, c'est moi. Gros bisous à toutes et tous. Merci Christelle pour ce message plein d'émotions. Sylvie, moi, ma meilleure amie, je l'ai fait maternelle, primaire, secondaire et toujours amie. Je lui fais un gros bisou. C'est à Nathalie, Vissen, alors on va essayer de ne pas tromper, Vissenakens. Voilà, je t'aime, ma chérie. Vous voyez, de beaux messages qui passent via la page Facebook Radio Bonheur Belgique, vous aussi, hein, laissez-vous aller, lâchez-vous. Et puis, partagez cette page, comme je le disais tout à l'heure, avec votre meilleure amie, votre meilleure amie. Christelle, bonjour Philippe et à toute l'équipe de Radio Bonheur, joyeux anniversaire à celui qui le fête. Moi, j'ai plusieurs amis d'enfance et j'ai une amie avec qui j'ai travaillé, avec qui nous avons travaillé ensemble pendant 55 ans. On se parle tous les jours sur Facebook car elle habite maintenant à Bruxelles. Belle journée. Bien voilà, Christelle, partage ce petit message. Elle comprendra que tu penses à elle aussi et que, et voilà, quelque part, tous les jours, tu as un petit message à lui faire passer. Vous pouvez partager cette page, partagez-la seulement hein, via les réseaux sociaux. Patty Goody, oui, on a fait un petit TikTok live tout à l'heure, oui, à la question, je réponds en direct en même temps. Voilà, parce que je vois apparaître la question. Donc oui, c'est moi qui ai fait un petit TikTok. Sympa, bah écoutez, c'est gentil, merci. Voilà, c'est avec plaisir. Bonjour Philippe, j'ai encore ma meilleure amie de l'école, mais on se parle rarement. J'avais une meilleure amie depuis 34 ans, ce foutu, enfin, une certaine maladie l'a emportée. Et puis j'avais une amie de très longue date que la maladie a emportée aussi. J'ai vraiment pas de chance, elle me manque terriblement toutes les deux. Bonne journée, bon début de semaine à toi et à toute l'équipe. Merci Patty Goody pour votre message. Encore des messages que nous lirons tout à l'heure. Bonjour Philippe, nous dit Lisiane, belle émission. Bah, merci beaucoup Lisiane. Bonjour, bonne journée, bonne émission. Merci Laura, merci à Maryse Loiseau également de nous avoir rejoint. Et puis On regarde toutes ces photos qui arrivent via la page Facebook. Christian qui fait des photos avec son ami Diego Gano, ou encore Pierre Milanesi qui est au rendez-vous. Il y a de jolies photos qui apparaissent en direct au moment où je vous parle, d'ailleurs, sur la page Facebook Radio Bonheur Belgique. Continuez de partager vos petits messages. On lira les derniers d'ici une petite vingtaine de minutes avant de clôturer l'émission de ce lundi 8 juin. On parle des amis ce matin. Quel est votre meilleur ami d'enfance? Qui a gardé son meilleur ami d'enfance depuis, pourquoi pas, la maternelle, voire encore, pourquoi pas, le centre aîné, comme on a eu tout à l'heure, grâce à vos parents? Vous êtes restés en contact, et puis ça a continué de grandir, et aujourd'hui, vous êtes les meilleurs amis du monde. Voilà, c'est comme ça, depuis la naissance, parfois même. Allez-y, c'est sur la page Facebook Radio Bonheur Belgique. C'est quand même fou, hein, ce qui arrive. Oh, franchement, moi, c'est ce que je dis, c'est vraiment fou ce matin. Foilier, voici les innocents dans la radio.

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1: Bonjour à tous, aujourd'hui lundi, nous fêtons les Médards. Le dicton, s'il pleut à la Saint-Médard, la récolte diminue d'un quart. Les anniversaires nous arrivent avec les 62 ans de Matens Marcel de Chapelle, Lucien de La Hesse fête ses 67 ans, Lisa de Monceau ses 40 ans, Gwendoline de Gosly ses 25 ans et Mathéo de Ransard lui fête ses 52 ans.
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0: Parlons d'amour en 1990, apparemment, avec Herbert Léonard. Et puis, on avait Étienne Daho, Les Heures Hindoues, et Eddie Mitchell pour chanter dans la radio ce matin avec le cimetière des éléphants. Soyez les bienvenus dans Juste vous et moi. Ensemble, eh bien, on clôture gentiment cette édition sur Radio Bonheur.
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0: Oui, et on va clôturer avec les derniers petits messages arrivés ici via la page Facebook Radio Bonheur Belgique. Vos messages qui consacrent bien évidemment toute votre gentillesse et toute votre amitié, votre amour à vos amis ou à vos amis ce matin, justement, qui a gardé son meilleur ami ou sa meilleure amie d'enfance. À quel moment avez-vous rencontré votre meilleur ami?

partager vos messages et puis pourquoi pas à partager cette page avec votre ami pour lui marquer bien évidemment toute votre gratitude et toute votre amitié depuis tant d'années. Dernier message, et tous ces messages, nous allons les répertorier. On a eu de beaux, vraiment de très très beaux messages ce matin, et puis de très belles photos hein, de Christian Boudou notamment avec ses amis hein, comme Diego Gano ou encore Pierre Milanesi. Et puis beaucoup de messages également, hein, comme celui de Romy Griffon qui nous fait « Bonjour Philippe, moi c'est l'ami d'enfance de mon épouse qui est devenue ma meilleure amie depuis 32 ans, belle fin d'émission. Marie Arnoux, je vous souhaite une excellente journée suivie d'une bonne émission et merci pour votre émission. » Et puis le message très émouvant et très beaucoup dans l'émotion avec celui de Delphine qui nous dit « Avec certaines de mes anciennes meilleures amies, nos chemins se sont séparés, peut-être à cause de malentendus, de jalousie ou simplement parce que la vie en a décidé ainsi. C'est dommage, mais c'est comme ça. Par contre, il y a une personne que je considère comme ma meilleure amie depuis 36 ans, une personne sur qui je peux compter dans les bons comme dans les mauvais moments, une personne avec qui je peux rire, pleurer et faire les 400 coups et être totalement moi-même. Cette personne s'appelle Stéphanie et c'est ma sœur. La vie m'a offert bien plus qu'une sœur. Elle m'a offert une amie pour la vie. Je t'aime fort avec une très très belle photo, complicité des deux sœurs. Et bien évidemment, cette sœur qui n'est pas restée sans réaction, hein, qui a été plus rapide que moi, dit-elle. Je suis tellement heureuse et fière de t'avoir comme sœur et comme meilleure amie. Merci d'être toujours là, dans les fous rires comme dans les moments les plus difficiles et pour tous nos délires partagés qui rendent chaque moment encore plus précieux. Je ne changerai notre complicité pour rien au monde. Love ma sœur et bien évidemment les mentions de la maman dans l'histoire. Hein. Bonjour Philippe, j'espère que tu vas bien. Oui, je confirme la complicité de mes deux filles. C'est ce qui rend la vie plus belle et j'en suis très fier. Passe une belle journée. Et beaucoup, bien évidemment, de cœur alentour de ces messages, de ce message avec beaucoup d'émotion. Merci les filles. Christian, bonjour Phil. Oui, l'amitié existe vraiment. Personnellement, j'ai deux amis depuis 45 ans, José et Martine. José Liénasson. On se voit de temps en temps et c'est toujours un plaisir de se revoir. Par contre, nous nous sommes liés d'amitié avec le groupe de Radio Bonheur à la table, comme tu le sais. Là aussi, nous nous apprécions les uns les autres, sans oublier les bénévoles qui travaillent pour ne pas les citer. Et nous, Phil, on se connaît depuis plus de 20 ans en tant que chauffeur routier. Certaines personnes qui ont travaillé avec moi au boulot, sans oublier mon ancien boss Jean-Pierre et son épouse Gina. Je crie haut et fort l'amitié. Il n'y a que ça et que ça perdure. Betch, merci beaucoup à Christian pour ce joli message. Et oui, l'amitié n'a pas de frontières, hein, même si c'est beaucoup en France qu'on fête cette fête de l'amitié aujourd'hui, hein, fête nationale en ce 8 juin 2026. Marie Momens, bonjour Philippe, j'espère que tu vas bien. Malheureusement, j'ai perdu mon ami d'enfance il y a des années, je me rappelle, à l'école nous étions les deux seules filles dans la cour. Voilà, et qu'est-ce qu'on s'amusait à embêter les garçons, nous dit-elle. Arlette, bonjour Philippe, moi, ma meilleure amie, elle est une sœur pour moi, on se connaît depuis 70 ans, nos mamans se sont connues à l'ONE avec nous. Petit bébé, on sait que l'on peut compter l'une sur l'autre. J'en ai d'autres, mais pas comme elle. Bonne émission, bonne écoute et à toutes et à tous. Merci Arlette pour votre message. Colette qui nous dit « Bonjour Philippe, belle émission. Mon meilleur ami s'en est allé vers les étoiles il y a un an. Il était d'une gentillesse incroyable, toujours de bons conseils. Il était tellement respectueux d'autrui. Il répondait présent sans être envahissant. Par ce message, je lui rends hommage. Merci Colette. » Paola qui dit que ça fait aussi 17 ans qu'elle se connaît d'une amitié et quasi 20 ans aussi pour une autre amie, voilà, toujours amie et belle journée à tout le monde. Christelle, bonjour à toutes et tous. J'ai encore beaucoup de mes amis d'enfance, on se voit juste un peu moins. Ma meilleure amie, je l'ai rencontrée en 2004 et j'ai énormément de fou rire avec quand je me déguisais que j'allais vers les gens, une sorte de micro-trottoir. Aujourd'hui, elle est hélas partie rejoindre les étoiles, alors ma meilleure amie, maintenant c'est moi. Gros bisous à toutes et tous. Beaucoup d'émotions également avec ce message de Christelle. Ma meilleure amie, j'en ai fait maternelle, primaire, secondaire et toujours amie. Je lui fais un gros bisou à Nathalie. Voilà, je t'aime ma chérie, nous dit Sylvie. Ce matin, Gaëtan, hello Philippe, mon meilleur ami, je le connais depuis 35 ans. C'était à l'école, en cuisine. Je dormais chez lui, lui chez moi. On a fait les 400 coups, comme on dit. Quand je pense à lui, comme moi, on pense à nos souvenirs.
On est toujours les meilleurs amis, des frères comme on dit. Il habite à 300 mètres de la maison, il vient s'occuper de mes chats quand je pars en vacances par exemple. Voilà, petite pensée

à lui. Et puis on a beaucoup de messages qui nous sont arrivés, qui sont à lire. Encore des photos. Un ami, voilà, un ami, ça fait 50 ans, nous dit Christian. Papy du Tilleul, bonjour Philippe. Beaucoup sont décédés, les autres, on s'est perdu de vue. Moi, je n'ai plus de contact avec quelques de mes élèves militaires. Certains viennent me voir, les autres, c'est via Facebook. Bonne journée, merci Papy du Tilleul pour votre message. Fiorella qui nous dit, bonjour Philippe, j'espère que tu vas bien. Moi, ma meilleure amie... Eh bien, c'est là, elle-même, si c'est ma cousine, on serait comme les meilleurs amis, comme des sœurs, comme des cousines. Voilà, je vous fais plein de gros bisous et je lui fais plein de gros bisous à Laëlle et moi. Vous voyez, comme quoi, ben, on fait passer de beaux messages ce matin encore via Facebook. Hein. Beaucoup de photos qui nous arrivent encore sur cette page d'amitié. Merci beaucoup pour votre participation à cette édition de Juste vous et moi ce matin, franchement. Et puis un petit dernier hein, qui est arrivé par téléphone tout à l'heure, c'était le message de Nadia de Roux. Moi j'ai un meilleur ami qui se reconnaîtra voilà, au son de ma voix, au son de sa voix, je sais s'il ne va pas bien ou il sait quand je ne vais pas bien. Voilà, on se fait un appel et hop, c'est un reboost qui se met en place. C'est un ami en or depuis 26 ans. Et ma meilleure amie, Marie, eh bien c'est pareil, on a traversé les mêmes épreuves, tout cela est très très intense à tout niveau, ce sont mes deux seuls amis. Amitié, voilà donc, et cette amitié qui va dans les deux sens. Merci Nadia d'avoir participé également à cette édition. Il est 11h46, juste vous et moi, se termine ici. Pour ce matin, demain, c'est un autre rendez-vous demain matin, 8h30, 11h pour le Juste vous et moi demain, un peu raccourci d'une heure. Voilà, on y mettra un thème qui apparaîtra demain matin 6h et vous allez pouvoir faire comme aujourd'hui, réagir. L'amitié, ça n'a pas de frontières, vous pouvez continuer de partager cette page. Il n'y a que 13 partages jusqu'à maintenant. Eh bien, on va essayer d'en avoir autant que de messages. Allez-y, partagez cette page Facebook. C'est la journée de l'amitié aujourd'hui. Toute la journée, allez-y. Faites circuler cette circulaire auprès de vos amis et donnez-leur, bien évidemment, beaucoup d'émotions et beaucoup d'amour. Merci. Passez une belle journée. Dans quelques instants, la suite de la musique, on aura les Crystals pour aller rejoindre gentiment midi. Et l'info en plus avec David Brusselman et les Pet Shop Boys également dans votre radio. Passez une belle journée tout le monde et rendez-vous demain matin pour une nouvelle édition de Juste vous et moi sur les antennes de Radio Bonheur.

Les Dire Straits, pour vous accompagner musicalement, à 11h48. Il est temps que j'aille dormir, moi. Dire Straits, Money for Nothing, en 1985. Belle journée à tous, merci de votre fidélité. Rendez-vous demain, même heure, même radio. Et bonjour à tous les amis. Yes.

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4: Bonjour à tous. Face aux incidents survenus à Bruxelles en marge des manifestations contre la réforme de l'enseignement, le ministre de la Défense, Théo Franken, a proposé fin de semaine dernière d'envoyer les jeunes casseurs dans des camps de redressement militaire. L'idée, également émise par Conner Rousseau, chef de file des socialistes flamands, a été saluée ce matin par le président du MR, Georges-Louis Boucher. La proposition du ministre de la Défense a en revanche fait bondir le socialiste Ahmed Laouesh, qui a déclaré à propos de Théo Franken « On n'a pas entendu ce sinistre personnage lorsque les voyous prétendument supporters de Bruges sont venus casser de l'arabe à Bruxelles il y a un an. Les tribunaux civils, c'est la démocratie. Les camps militaires de rééducation, c'est le fascisme », a écrit le ministre bruxellois des pouvoirs locaux sur le réseau social X. Côté francophone toujours, le MR se range derrière la proposition du ministre Franken. Nous allons déposer une proposition de loi et de décret disant que si vous êtes sanctionné par un juge pour des dégradations lors d'une manifestation, l'une des peines complémentaires pourrait être de vous envoyer dans une structure de l'armée afin de pouvoir avoir un peu de discipline. Dans le cadre d'un travail d'intérêt général pour la société, ça deviendrait une sanction judiciaire pour des mineurs à partir de 16 ans, a expliqué le président des libéraux, Georges-Louis Boucher, interrogé sur le sujet par RTL. Il a enfin ironisé en précisant « Si ça peut soulager la gauche, on pourrait rebaptiser ces camps services militaires obligatoires pour les fauteurs de troubles ». 55 emplois menacés chez Synlab à Épinay. Au cours d'un conseil d'entreprise, la direction de cette entreprise de biologie médicale et de diagnostic a annoncé son intention de regrouper les activités des laboratoires de Épinay et de Liège sur le seul site du Légia Park, à côté de l'hôpital du Mont Légia. 55 travailleurs vont perdre leur emploi sur la centaine que compte le site Carolo. Les travailleurs sont sous le choc et en colère. Sur les 55 emplois évoqués, 47 sont des licenciements secs. Les 8 autres se verraient proposer un reclassement à prendre ou à laisser. Sur le site internet du groupe, la direction annonce que la procédure d'information et de consultation avec les représentants des travailleurs a été entamée. La direction justifie son choix en évoquant des coûts liés au bâtiment en lui-même, des coûts liés au personnel. Une explication insuffisante pour la délégation syndicale 7K qui a annoncé qu'avant d'entamer effectivement des discussions, elle a besoin de comprendre les réelles raisons de cette fermeture. Car si l'état du bâtiment est en cause, qu'adviendra-t-il à court, moyen ou long terme des autres activités du groupe maintenues sur le site avec la cinquantaine de travailleurs restants, se demande Louis Salvi, permanent syndical 7K. Synlab dispose de 5 laboratoires et 250 sites de prélèvement en Belgique pour un total de 450 travailleurs. La météo en demi-teinte que nous connaissons ces derniers jours se poursuivra un jour de plus. Les champs nuageux resteront la plupart du temps abondants et pourront même produire des pluies ou ondées l'après-midi à partir de l'ouest du pays. En soirée, les précipitations se renforceront. Quant aux températures, les maxima seront de 21 degrés. On referme ici ce bulletin d'info. Je vous souhaite un excellent début de semaine. À notre écoute.
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1: Bonjour à tous, aujourd'hui lundi, nous fêtons les Médards. Le dicton, s'il pleut à la Saint-Médard, la récolte diminue d'un quart. Les anniversaires nous arrivent avec les 62 ans de Matens Marcel de Chapelle, Lucien de La Hesse fête ses 67 ans, Lisa de Monceau ses 40 ans, Gwendoline de Gosselies ses 25 ans et Mathéo de Ransard lui fête ses 52 ans.
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7: Eddy Perron, bonjour, c'est l'heure de s'informer sur Radio Bonheur. Le Centre culturel de Rebec est fier de lancer un tout nouveau projet, le Festival des Arts de Rebec. Pendant un mois entier, la commune vivra au rythme de la création artistique et artisanale locale. Ce festival a pour ambition de mettre en lumière le talent et le savoir-faire des artistes et des artisans de notre territoire. Fruit d'un travail collaboratif engagé, eh bien, les organisateurs ont élaboré le répertoire des artistes et des artisans de Rebec. Rendez-vous donc à Rebec, c'est jusqu'au 5 juillet. Vous voulez plus d'informations? Eh bien, vous n'hésitez pas à téléphoner au Centre culturel de Rebec ou vous allez sur le site internet 067 63 70 67 067 63 70 67 et ça se passe notamment au numéro 8 de la rue Docteur Colson à Rebec. Louvain, la plage, c'est un événement tout à fait exceptionnel, un événement estival durant tout le mois de juillet. L'ASBL Gestion Centre-Ville Otigny-Louvain-la-Neuve transforme Louvain-la-Neuve en plage. Il y aura des concerts, une ambiance estivale, il y aura notamment des jeux de plage, un château gonflable, de l'acrobranche, des quistax, de la pétanque, un coin lecture. Bref, tout au long de Louvain-plage, des animations ponctuelles vous seront proposées, un rendez-vous à ne pas manquer. Louvain-plage, c'est donc jusqu'au 30 juillet, c'est proposé par l'ASBL Gestion Centre-Ville Otigny-Louvain-la-Neuve et sachez que c'est tout à fait gratuit.
8: La mine fait son cinéma, c'est une exposition qu'on pourra découvrir à partir du 20 juin au Bois du Casier. Conçue par le Centre historique minier de Léouard en France, l'exposition La mine fait son cinéma fait écho à la tragédie de 1956. De nombreux films intègrent dans leur scénario un accident, le tout souvent pimenté d'une histoire d'amour qui, accentuant le pathos, fait pleurer dans les corons. Alors il y a aussi des films qui ont été réalisés à Charleroi, à Forti, conservateur du Bois du Casier.
9: Notamment un des tout premiers films sur la mine, Au Pays des Ténèbres, c'était réalisé par un cinéaste français en 1911, donc c'est intéressant, c'est l'année de l'exposition industrielle et commerciale à Charleroi, et on voit des paysages de Charleroi, on voit notamment les bords de Sambre du côté de Couilly et Châtelet. Le cinéaste aurait pu rencontrer Pierre Paulus à cette occasion, parce que c'est aussi l'année où Pierre Paulus se fait connaître du grand public à travers l'exposition de 1911 et l'affiche qu'il a réalisée.
8: Plus d'infos sur le site leboisducasier.be.
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1: 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Le dicton, s'il pleut à la Saint-Médard, la récolte diminue d'un quart. Les anniversaires nous arrivent avec les 62 ans de Matens Marcel de Chapelle, Lucien de La Hesse fête ses 67 ans, Lisa de Monceau ses 40 ans, Gwendoline de Gosly ses 25 ans et Mathéo de Ransard lui fête ses 52 ans.
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5: Eddy Piron, l'heure de s'informer sur Radio Bonheur. L'ASBL Passion et Rapace est située rue des Coquelicots à Chaumont-Gistoux. Et cette ASBL vous propose de découvrir régulièrement le monde des rapaces dans le cadre d'après-midi découverte, que ce soit en famille ou en individuel. On peut découvrir la vie des rapaces. Ce sont des balades en compagnie des oiseaux. C'est un moyen de les observer de près, une occasion de les faire mieux connaître et de mieux les apprécier afin de contribuer à leur sauvegarde. Ça se passe donc le samedi de 14h à 18h et le dimanche de 14h à 18h également, c'est durant toute l'année. Vous voulez plus d'infos? Eh bien, vous n'hésitez pas à téléphoner au 0475 957 248. 0475 957 248. Vous allez sur le site rapace.be. Rapace.be.
6: Un superbe parc, c'est le parc communal de Jurbise. Et justement, le 14 juin, il y aura le semi-marathon de Jurbise, un semi-marathon de 21 km, des joggings de 5 et 10 km. Il y aura aussi une course pour les enfants. Vous voulez plus d'infos et vous inscrire, vous n'hésitez pas à prendre contact avec le service des sports de l'administration communale de Jurbise. 065 37 74 63 065 37 74 63. Et je vous rappelle que ça se passe le 14 juin.
5: Une journée portes ouvertes au Carolo Store de Charleroi. Il est situé à l'avenue de Philippeville, au numéro 284, à Marcinelle. Le Carolo Store, c'est un endroit sympa où on ne vend que des produits locaux. Alors, le 13 juin, dans le cadre de la journée portes ouvertes, eh bien, vous pourrez aller à la rencontre de producteurs locaux, déguster, manger sur place. Alors, vous voulez réserver votre repas? Eh bien, vous n'hésitez pas à téléphoner au 071 52 28 40. C'est donc le 13 juin. Je vous souhaite une bonne après-midi.
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2: Bonjour à tous, aujourd'hui lundi, nous fêtons les Médards. Le dicton, s'il pleut à la Saint-Médard, la récolte diminue d'un quart. Les anniversaires nous arrivent avec les 62 ans de Matens Marcel de Chapelle, Lucien de La Hesse fête ses 67 ans, Lisa de Monceau ses 40 ans, Gwendoline de Gosselies ses 25 ans et Mathéo de Ransard lui fête ses 52 ans.
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5: Eddy Piron, j'espère que vous allez bien. Bienvenue sur Radio Bonheur, c'est l'heure de s'informer. La fête de la musique, ça se passe à Manage en 2026. L'administration communale, l'Union des commerçants et le foyer culturel de Manage s'associent pour organiser des fêtes de la musique riches en rythme. Alors sachez que le vendredi 19 juin, il y aura une scène ouverte. Si vous voulez vous inscrire pour cette scène ouverte, eh bien vous n'hésitez pas à appeler au 064 54 03 46 064 54 03 46 et on nous annonce par exemple aussi des stars comme Suarez ou dédiqué. Catch of Legends débarque à Charleroi le 27 juin au Grand Palais pour le plus grand show de catch de Belgique. Et oui, plus de 20 catcheurs et de catcheuses seront présents avec la participation, accrochez-vous, de Luc Menzies, alias Ridge Holland, Axel Teicher ou encore Amal. Tous passer par ce grand événement. Alors si vous aimez le catch, préparez-vous à vivre un spectacle énorme. C'est donc le samedi 27 juin au Grand Palais à Charleroi. Vous voulez réserver? C'est préférable parce qu'on attend beaucoup de monde. 0494 13 18 65 0494 13 18 65. Vous savez que l'intelligence artificielle est bien peu aider l'économie sociale et solidaire. Vous aurez l'occasion de découvrir tout ça à l'occasion d'une séance sympathique sous forme de café. Ça se passera le 30 juin prochain de 9h à 13h sur le site de Monceau-Fontaine, situé rue de Monceau-Fontaine à Monceau. Il ne faut pas réserver hein, et l'entrée est tout à fait gratuite. 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Bonne journée.
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1: Bonjour à tous, aujourd'hui lundi, nous fêtons les Médards. Le dicton, s'il pleut à la Saint-Médard, la récolte diminue d'un quart. Les anniversaires nous arrivent avec les 62 ans de Matens Marcel de Chapelle, Lucien de La Haye fête ses 67 ans, Lisa de Monceau ses 40 ans, Gwendoline de Gosly ses 25 ans et Mathéo de Ransard lui fête ses 52 ans.
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5: Bonjour à tous. La proposition de la ministre de la Justice, Annelies Verlinden, d'allonger de 12 à 14 semaines de grossesse la période légale d'avortement s'apparente à une braderie des droits des femmes faisant fi du consensus scientifique, selon une réaction publiée ce lundi par le Centre d'Action Laïque. La presse flamande a révélé samedi que la ministre chrétienne-démocrate prépare un texte de loi visant à allonger ce délai à 14 semaines, malgré les conclusions d'un groupe d'experts qui appelait en 2023 déjà à un allongement jusqu'à 18 semaines. La ministre Verlinden affirme que d'autres partis partagent le point de vue du CD&V. Ces dernières années, son parti ainsi que la NVA a systématiquement bloqué les tentatives de réformer la législation sur l'IVG dans le sens des recommandations des experts. Pour le Centre d'Action Laïque, la récente proposition confirme l'opposition du CD&V à une réelle modernisation de la législation belge. Il relève que le groupe d'experts académiques issus de toutes les universités du pays disposant d'une faculté de médecine recommandait une extension du délai pour avorter de 12 à 18 semaines, la suppression du délai de réflexion de 6 jours et la dépénalisation pour les femmes ayant recours à l'interruption volontaire de grossesse. Le CD&V, prétendant proposer un compromis entre progressistes et conservateurs, réaffirme en réalité sa position. 14 semaines maximum, une réduction plutôt qu'une suppression du délai de réflexion et pas un mot sur les sanctions pénales, souligne le Centre d'Action Laïque. Le centre ajoute que le CD&V fait donc un compromis avec lui-même qui s'apparente à nouveau à une braderie des droits des femmes faisant fi du consensus scientifique auquel étaient parvenus les experts. Lequel demande aux autres partis de la majorité fédérale de ne pas tomber dans ce piège et réitère son exigence de voir l'évidence scientifique traduite dans la législation. Il appelle également à garantir la liberté parlementaire et à sortir de la logique de majorité gouvernementale pour ce sujet de santé essentiel. Demain, la journée sera fraîche et se déroulera sous d'abondants nuages. Des nuages qui deviendront rapidement actifs avec des pluies au départ de l'ouest du pays et qui auront tendance à se renforcer dans l'après-midi. Le temps ne redeviendra sec qu'en soirée. Côté température, les maxima seront de 17 degrés. On referme ici ce bulletin d'info. Je vous souhaite une excellente soirée. À notre écoute.
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1: Bien le bonjour tout le monde, vous êtes bien sur Radio Bonheur 87.7 et en DAB+, bienvenue dans le Drive, nous sommes ensemble jusqu'à 18h avec vos meilleurs titres pour terminer la journée en beauté et en douceur.
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0: Vous êtes à l'écoute du Drive sur Radio Bonheur 87.7 en DAB+, également et également via le www.radiobonheur.be. Encore de nombreux rendez-vous musicaux à vous proposer. Hein. Ils vous attendent dans les prochaines minutes. Alors, restez bien avec nous sur la fréquence.
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0: Un petit coucou à tous ceux qui nous écoutent dans leur voiture, dans leur bureau ou simplement dans votre domicile. Votre fidélité est précieuse et nous sommes heureux de partager tous ces instants musicaux avec vous jusqu'à 18h dans le Drive sur Radio Bonheur.
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0: Et on poursuit cet après-midi avec encore plus de musique et de bonne humeur.
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2: Bonjour à tous, aujourd'hui lundi, nous fêtons les Médards. Le dicton, s'il pleut à la Saint-Médard, la récolte diminue d'un quart. Les anniversaires nous arrivent avec les 62 ans de Matens Marcel de Chapelle, Lucien de La Hesse fête ses 67 ans, Lisa de Monceau ses 40 ans, Gwendoline de Gosselies ses 25 ans et Mathéo de Ransard lui fête ses 52 ans.
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0: J'espère que votre fin d'après-midi se déroule parfaitement, monsieur Dame. Vous êtes sur la route, vous êtes prudent et surtout vous profitez de ce moment en notre compagnie pour profiter au maximum de cette musique que vous adorez. Les nouveautés, les souvenirs, on mélange de toute manière à vous rendre cela agréable. Et en plus de ça, vous avez le droit à l'information nationale, internationale et l'info locale. Bref, je peux dire que Radio Bonheur, c'est une radio extrêmement complète.
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bienvenue à tous ceux qui viennent de nous rejoindre. Vous êtes au bon endroit pour passer un agréable moment en musique. On continue ensemble avec une ambiance conviviale, quelques souvenirs, quelques titres plus récents et surtout beaucoup de plaisir à écouter la radio en votre

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2: Bonjour à toutes et à tous, bienvenue dans le Drive sur Radio Bonheur 87.7 et en DAB+, sur la région de la Louvière, Mons et Charleroi. Ravi de vous accompagner tout au long de cette fin d'après-midi, entre 16 et 18 heures, avec vos plus belles chansons, de la bonne humeur et une ambiance chaleureuse pour vous accompagner sur la route ou à la maison.
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1: Un grand bonjour à tous nos auditeurs fidèles qui nous écoutent partout dans la région et même au-delà via le DAB+ ou alors via Internet. Merci de votre confiance, de votre présence quotidienne. On continue ensemble avec une sélection musicale qui, on l'espère, vous fera le plus grand plaisir.
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On vous souhaite une bonne route à ceux qui se déplacent pour le moment en voiture. Soyez prudents surtout. Vous êtes dans le Drive, l'émission qui vous accompagne et qui rythme votre fin de journée. J'avais

0: Très heureux de vous accompagner jusqu'à 18h dans le Drive. Permettez-moi, au nom de toute l'équipe, de vous remercier de votre fidélité à Radio Bonheur 87.7.
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0: On espère que tout se passe bien pour vous, où que vous soyez. Merci de nous accompagner tout au long de la journée sur Radio Bonheur.
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2: Bonjour à tous, aujourd'hui lundi, nous fêtons les Médards. Le dicton, s'il pleut à la Saint-Médard, la récolte diminue d'un quart. Les anniversaires nous arrivent avec les 62 ans de Matens Marcel de Chapelle, Lucien de La Hesse fête ses 67 ans, Lisa de Monceau ses 40 ans, Gwendoline de Gosselies ses 25 ans et Mathéo de Ransard lui fête ses 52 ans.
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Très belle fin d'après-midi à toutes et tous qui écoutez Radio Bonheur 87.7. Restez bien branchés à l'écoute de votre radio. On a encore plein de bonnes choses à vous diffuser, des nouveautés, des souvenirs. Tout ça pour vous rendre cette fin d'après-midi agréable.

0: Merci de faire confiance à Radio Bonheur pour vous raccompagner à la maison. Je vous souhaite une très belle route. Soyez prudents, monsieur, dame.
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1: C'est déjà la fin du Drive, messieurs, dames. Merci pour votre fidélité, votre compagnie tout au long de cette fin d'après-midi. Continuez à profiter de notre musique sur Radio Bonheur. À très bientôt sur les ondes.
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6: Bonjour à tous. La proposition de la ministre de la Justice, Annelies Verlinden, d'allonger de 12 à 14 semaines de grossesse la période légale d'avortement s'apparente à une braderie des droits des femmes faisant fi du consensus scientifique, selon une réaction publiée ce lundi par le Centre d'Action Laïque. La presse flamande a révélé samedi que la ministre chrétienne-démocrate prépare un texte de loi visant à allonger ce délai à 14 semaines, malgré les conclusions d'un groupe d'experts qui appelait en 2023 déjà à un allongement jusqu'à 18 semaines. La ministre Verlinden affirme que d'autres partis partagent le point de vue du CD&V. Ces dernières années, son parti ainsi que la NVA a systématiquement bloqué les tentatives de réformer la législation sur l'IVG dans le sens des recommandations des experts. Pour le Centre d'Action Laïque, la récente proposition confirme l'opposition du CD&V à une réelle modernisation de la législation belge. Il relève que le groupe d'experts académiques issus de toutes les universités du pays disposant d'une faculté de médecine recommandait une extension du délai pour avorter de 12 à 18 semaines, la suppression du délai de réflexion de 6 jours et la dépénalisation pour les femmes ayant recours à l'interruption volontaire de grossesse. Le CD&V, prétendant proposer un compromis entre progressistes et conservateurs, réaffirme en réalité sa position. 14 semaines maximum, une réduction plutôt qu'une suppression du délai de réflexion et pas un mot sur les sanctions pénales, souligne le Centre d'Action Laïque. Le centre ajoute que le CD&V fait donc un compromis avec lui-même qui s'apparente à nouveau à une braderie des droits des femmes faisant fi du consensus scientifique auquel étaient parvenus les experts, lequel demande aux autres partis de la majorité fédérale de ne pas tomber dans ce piège et réitère son exigence de voir l'évidence scientifique traduite dans la législation. Il appelle également à garantir la liberté parlementaire et à sortir de la logique de majorité gouvernementale pour ce sujet de santé essentiel. Demain, la journée sera fraîche et se déroulera sous d'abondants nuages. Des nuages qui deviendront rapidement actifs avec des pluies au départ de l'ouest du pays et qui auront tendance à se renforcer dans l'après-midi. Le temps ne redeviendra sec qu'en soirée. Côté température, les maxima seront de 17 degrés. On referme ici ce bulletin d'info. Je vous souhaite une excellente soirée. À notre écoute.
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0: ben voilà, bonsoir à tous et à toutes. Nous allons passer bien sûr une excellente soirée ensemble, je l'espère. Il est 18h06. Et bien sûr, vous êtes branchés sur le 87.7, c'est Radio Bonheur que vous écoutez. Ah, musicalement votre commence maintenant. Ah ben oui, je tiens bien sûr à remercier notre collègue et cher ami, notre ami Philippe Collin de son excellente émission. Et bien sûr, on lui souhaite un bon retour et bonne soirée en famille. Vous aussi, vous êtes en famille. Ah, que c'est bien d'être avec monsieur et madame. Ah, monsieur n'est pas encore rentré, madame non plus. Oh ben courage, courage, ils vont pas tarder, ils sont peut-être sur la route occupés justement à nous écouter via le DAB+, canal 11B, ou simplement ils ont la fréquence FM, le 87.7. Elle a tout doucement et rentre à la maison vous rejoindre. Voilà. Alors, en ce lundi 8 juin, on avance tout doucement, tout doucement. Eh bien oui, si c'est votre anniversaire, eh bien vous le fêtez. Et bien sûr, déjà avec un petit peu d'avance de Maria, bon anniversaire. Vous êtes né bien sûr sous le signe du Gémeaux. Alors, vous savez que dans ces émissions de Musicalement Vôtre, je ne suis jamais tout seul. Vous êtes là derrière votre transistor. Vous êtes là derrière votre ligne téléphonique, le 071 45 53 60, ou même via la page Facebook. Et oui, vous êtes déjà nombreux et nombreuses à tapoter sur votre GSM, sur votre tablette. Continuez. Et bien sûr, on est là ensemble pour passer un excellent moment de bonne humeur et de bonne musique. D'ailleurs, ils sont là également avec nous. Ça sera bien sûr Adamo et Olivia Rolls. Il y aura bien sûr du Maria Carey. Il y aura, pour bouger un petit peu, avec le groupe Louise Attack. Il y aura Nino Ferret dans les Souvenirs Souvenirs. Et pour vous, nos amis italiens, il y aura une très belle chanson italienne des Caredas. Voilà, ça c'est un petit peu le programme de cette avant-soirée, on va dire, parce qu'il est 18h08. Il y aura également pour vous qui êtes conducteur ou conductrice les radars répressifs de la région de Charleroi et de Mons-Borinage. En tout cas, j'espère que votre week-end s'est bien déroulé. Et encore également, merci à vous tous et toutes qui êtes venus ici au karaoké et à manger, bien sûr, les demi-poulets, tout ça. Je sais qu'il n'y en avait pas eu assez. Hein. Ah ben oui, voilà ça, comme on dit toujours, à réserver, parce que je sais qu'il y a des lasagnes, il en manquait. Donc, comme a dit notre ami Philippe aussi au matin, n'hésitez pas à réserver. Tout à l'heure, je vous dirai encore un petit peu ce qu'on va manger. Je peux vous dire, ça sent bon déjà tout ça. D'ailleurs, dans votre assiette, vous êtes déjà à table. Bon appétit également. Alors voilà, allez, sans plus tarder, nous allons faire une petite pause. Vous savez que cette émission, c'est un maximum de bonne musique et un minimum de blabla. C'est ce que nous allons essayer de faire. Alors, juste après la pause, je vous ai programmé Teddy Suisse avec The Doors, un titre de 2025. Et juste après, j'en parlais, ils sont là, le duo. Alors, mais qu'est-ce qu'il a ce Georges? Ben oui, vous allez le fredonner derrière votre transistor, parce que vous aussi, vous aimez, hein, Olivia Russe et notre ami Adamo. Allez, juste après la pub.
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0: Bon, mais je peux vous dire que quand on entend cette chanson-là, on l'a dans la tête, n'est-ce pas, hein? Mais qu'est-ce qu'il a, ce Georges? Eh oui, ben, vous allez voir, vous allez l'avoir dans la tête jusque peut-être demain matin. Voilà, c'est comme ça. Vous allez dire, ah, Francier avec sa chanson, son Georges. Mais vous savez ce que nous allons faire à 18h19? Simplement ceci.
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0: Et oui, les infos radars de la région de Charleroi et de Mons-Borinage. Alors si vous êtes conducteur, conductrice, attention, les voici, les voilà dans la région de Charleroi. Ils seront situés à Couillet, rue de Gilly et rue de Villers, à Jumet, rue de la Révolution, à Roux, rue de Marchienne, à Gosly, rue Louis Blériot, à Marcinelle, rue de Naline. Toujours pour mardi, dans la région du Borinage, Saint-Guilain, rue Louis IV, à Boussu, National 550, à Framery, rue du Grand Trait, à Carnion, route de Mons. Et on revient à la région de Charleroi pour mercredi. Alors là, à Couillet, chaussée de Châtelet et rue de Villers, à Roux, rue de Haigne, à Monceau-Marchienne, rue de Beaumerais, à Monceau, rue de Gosly, à Jumet, rue Ouattars, rue de Baillemont et la rue de Dompromis, à Roux, rue de Gosly, et enfin à Couillet, rue de Philippeville. Et nous allons terminer bien sûr ces inforadars dans la région du Borinage avec Saint-Guilain, route de Tournai, à Carnion, rue de Wham, à Framery, route de Bavet, à Colfontaine, avenue Fénelon, et enfin, vous allez me dire, à Boussu, rue de Dour. Alors, respectez l'imitation de vitesse, ça ne sert à rien, je le répète, n'allez pas trop vite. Surtout, un bon conseil également, le GSM, vous le mettez sur un port GSM, pas en main, sinon ça va vous coûter très cher. Voilà, juste un petit conseil comme ça. Mais attention, les radars que je vous ai dit, il y en a d'autres qui n'ont pas été signalés, à vous quand même de faire attention. Allez, un superbe titre 1995, c'est la charmante Mariah Carey avec les Boys to Men, avec All Sweet the Day. Et puis, rappelez-vous, ah oui, notre petite Hélène en 1989. Vous vous souvenez d'Hélène? Ah oui, seule sur la plage. Ben oui, vous allez chanter aussi, vous allez l'avoir dans la tête. C'est notre amie rock voisine. Allez, bonne écoute, bonne soirée, notre compagnie.
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0: pays bien là-bas. Oh là là, Monsieur Rock Voisine, ouah, qu'est-ce qu'ils étaient bien ça, hein. Dans vous avez aimé ici de moi. Et ben moi aussi, à 12h29 minutes sur Radio Bonheur. Allez, il est grand temps de vous remercier parce que vous êtes nombreux, nombreuses. Et bien sûr, vous savez quoi? J'en suis ravi de vos appels. N'hésitez pas d'ailleurs. Je sais que quand vous essayez d'appeler, ça s'en occupe. C'est normal. Vous êtes déjà nombreux et continuez. Et via la page Facebook, je vous réponds également. Donc n'hésitez pas. Vous avez la page Facebook. Vous avez le 071 45 53 60 à votre disposition. Allez-y, nous sommes ensemble jusqu'à 20h. C'est lundi. Alors, je tiens à remercier. Tout d'abord, on va commencer avec Angela de Souvray qui mange un petit millefeuille ce soir. Ah oui, maintenant vous savez bien que j'aime bien savoir ce que vous mangez, hein. Je suis un petit curieux, hein. Alors, il y a également Christelle et Alain de Chapelle, il y a Monique Momo, Lisiane SRT, il y a Chantal et Marcel, que j'envoie bien sûr des gros bisous à notre ami Marcel de Chapelle parce qu'il fête aujourd'hui son anniversaire, donc Marcel, tu vas être cité dans quelques instants. Il y a également Gilberte Van Haren, il y a Françoise Matens, il y a Lucienne de Monceau, il y a Edwin de Pontacel, Christelle de Clercq, Élodie de Montigny-le-Tilleul, André Marchal, Cédric Vanard, Salvatore Spedal Scarlata, Michel Collard, Christine Delfos, ainsi que Marc évidemment, Michel Le Tassio, Frédéric Michel, j'ai pas encore lu ton petit message Frédéric, mais je viens de le voir, je vais le dire juste après, Carmela, qui fait bien sûr Milly Mello en général, mais elle dit un gros bonjour à tout le monde, Marie-Jeanne de Chapelle-les-Monts, merci Marie-Jeanne, Maréline de Courcelles, François Francine et Luc de Harken, il y a également Jean-Luc Lombinet et Véro, sans oublier Stéphanie et Fiorella, Angélique da Silva, Georges Hubinon, Mireille Nordier, Natacha Daniel qui nous écoute, merci à Natacha, hein. Lise Demade, Jean-Marie de Courcelles, Christian Osselet, il y a également Philippe et Anne-Marie qui envoient des gros bisous à tout le monde de Jumet, il y a Fernante, son fils Joël et son épouse, bien sûr, Joël Durlet, Marie-Paul Mesureau. Et on termine pour ces premiers remerciements à notre ami Eric Capio de Morlan. Oui, alors vous êtes nombreux, nombreuses, donc la suite suivra vers 19h25, quelque chose par là, 19h30, parce que Maria, elle est là. Maria, elle est là pour fêter votre anniversaire comme il se doit, bien sûr, si vous êtes membre de Radio Bonheur. Alors vous allez me dire, mon anniversaire arrive au mois de juillet, au mois d'août, c'est bientôt, je ne suis pas membre, comment faire? Pas de panique, vous pouvez venir ici dans l'émission de notre ami Philippe le matin, ou bien simplement, venez le week-end à partir de 11h30, midi moins quart. Là, vous allez pouvoir déguster des bonnes choses que je vous dirai juste après. Et là, vous pouvez prendre votre carte de membre qui est vendue au prix de 10€ et votre anniversaire sera cité sur antenne. C'est pas plus compliqué, c'est très simple à faire. Voilà. Et en plus, c'est une carte bleue. Voilà, comme on dit, ça porte bonheur. Bon, je dis ça parce que, entre guillemets, j'aime bien le bleu. C'est comme ça. Allez, Maria, c'est pour toi les anniversaires. Et puis, on écoute un titre de 1985. Jane Birkin, quoi? Et puis, je vous ai promis qu'on va danser, on va bouger. Alors, vous bougez les tables, vous êtes prêts à danser avec Je t'emmène au vent, 1997. Avec, ils arriveront également, c'est le groupe Louise Attack.
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2: Bonjour à tous, aujourd'hui lundi, nous fêtons les Médards. Le dicton, s'il pleut à la Saint-Médard, la récolte diminue d'un quart. Les anniversaires nous arrivent avec les 62 ans de Matens Marcel de Chapelle, Lucien de La Hesse fête ses 67 ans, Lisa de Monceau ses 40 ans, Gwendoline de Gosselies ses 25 ans et Mathéo de Ransard lui fête ses 52 ans.
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mais qu'est-ce que ça bouge à le groupe Louise Attaque. Et qu'est-ce qu'on danse ça dans toutes les bonnes soirées, évidemment. Alors, 18h40 minutes. Ah, vous savez quoi? Je vais vous dire ce qui va se passer ce week-end. Eh bien oui. 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Voilà. Allez, en attendant, un titre, on sort la boule à facettes. Le pantalon pas de def. On retourne en arrière, 1979. Souvenez-vous des Gibson Brothers avec How One Night. Et puis, toujours en arrière, en 66. Il a toujours perdu, il n'a toujours pas retrouvé. C'est Mirza, interprété par Nino Ferré. Excellente soirée entre compagnie.

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1: Ah, vous aussi, vous avez un chien qui s'appelle Mirza qui ne veut pas écouter? Ah ben, vous lui dites que c'est pas bien, voilà. Mais que Nino Ferré aussi, en 66, il avait le même problème. Mais voilà. En tout cas, je sais que certains chiens, ils écoutent parfaitement. Mais oui, je peux vous le dire, hein, j'en ai pas, moi je n'ai pas de chien. Bon ben, je vais vous dire, vous êtes honnête avec vous, moi j'ai un petit oiseau qui m'obéit, voilà, c'est comme ça. Et encore, voilà. Vous avez peut-être un chat qui vous obéit aussi, hein. Allez, blague à part, il est 18h51, vous voyez qu'on aime bien rire sur Radio Bonheur, on est de bonne humeur, et tout ça pour vous mettre en forme et relax après votre dure journée. Parce que vous, qui revenez de votre magasin, d'avoir travaillé toute la journée, vous êtes déjà arrivé à la maison, et vous qui partez seulement travailler, vous dites, bon là là, j'ai la nuit à faire, ne vous inquiétez pas, Radio Bonheur est avec vous 24 heures sur 24, 7 jours sur 7, et on est là pour vous divertir. Voilà. Alors la preuve, une petite pause, et puis je vous propose pour vous, les amis italiens, qui nous écoutez, parce que vous êtes nombreux et nombreuses également, hein, même en Italie, on nous écoute et on fait un grand coucou là-bas, même en France, en Italie, en Espagne, partout, parce que grâce à Internet, on est connu. Voilà, ça c'est Radio Bonheur. Alors pour vous, avant d'arriver au top de 19h, avant d'écouter les Carredas, version bien sûr de Solo Tout, version reprise de Marcia Bazar, évidemment. Hein. Et puis, on se retrouve après le top de 19h. On fait comme ça? Allez, bonne soirée en notre compagnie et à tout de suite.
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1: Il est 19h.
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4: Élie Piron, bonsoir. Charleroi est une ville multiculturelle et la bibliothèque Rimbaud à Charleroi l'a compris. La section pédagogique de cette bibliothèque propose des ouvrages conçus spécifiquement pour les personnes allophones. Ces ressources destinées aux enseignants et aux apprenants facilitent l'acquisition de la langue et encouragent l'intégration. Récemment, la bibliothèque a enrichi ses collections en inaugurant un fonds de documentaires en anglais. Vous y trouverez des ouvrages aux thématiques variées comme par exemple l'histoire, l'art, la cuisine, un fonds qui tend à s'enrichir. Vous voulez en savoir un petit peu plus sur ce fonds, eh bien vous allez sur le site charleroibibliothèque.be, charleroibibliothèque.be. C'est la fête foraine et la Ducasse de l'AS Pomerol-Ville qui est un club de football. C'est les 3, 4 et 5 juillet à Pomerol, au terrain de foot de l'AS, situé quai du Rieux à Pomerol. C'est pour tous les publics, plein d'activités. Hein. Le vendredi, une soirée bingo, le samedi de l'aquavolée, un concours de pétanque et aussi la diffusion des matchs de la Coupe du Monde. Rendez-vous donc à Pomerol les 3, 4 et 5 juillet sur le terrain de foot de l'AS Pomerol. Si vous aimez la littérature de notre région, eh bien sachez que le samedi 13 juin, dès 14h, de nombreux auteurs belges s'installeront au cœur des rayons de la librairie Molière, au plus près des lecteurs. Il n'y aura pas de file d'attente, mais un espace de dialogue spontané pour essayer de discuter avec les écrivains. Parmi les écrivains, Pascal Laurent, journaliste social au Journal Le Soir, c'est un carolo. Il est l'auteur de deux fictions parues chez Wery Éditions. Édith Piron, je vous souhaite une bonne soirée.
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0: Et petite dame, petite femme, Little Girls, High House, un titre bien sûr de 1982. Et voilà, on entame la deuxième heure, comme on dit, la ligne droite avant l'arrivée ou avant la fin, ça dépend comment est-ce qu'on le voit. Nous sommes toujours le lundi 8 juin. Merci bien sûr de votre fidélité au 87.7 ou simplement au DAB+ canal 11B. Vous allez me dire, ah oui, c'est bien la fréquence, mais c'est quelle radio? Ben, vous la connaissez, c'est Radio Bonheur, bien sûr, que vous écoutez en ce moment. Et en ce moment, c'est Francie qui vous accompagne jusqu'à 20h pour Musicalement Vôtre, comme tous les lundis et tous les mercredis soirs. Mais je ne suis jamais tout seul. Ah ben non. Alors, j'ai comme invité dans cette dernière ligne droite, ils ont dit oui, présent pour ce soir. Il y aura bien sûr Saskia. Il y aura du Herbert Léonard, il y aura du Mylène Farmer, il y aura du John Skatman. Rappelez-vous, John Skatman, il va faire. Voilà, ça c'est John Skatman en 94. Et puis il y aura Yves Montand. Lui, il va nous emmener avec un petit tour en bicyclette. Voilà. Alors, si vous êtes conducteur ou conductrice, là il y aura également tout à l'heure les radars répressifs. Et il y aura en ce jour de ce 8 juin, comme vous êtes né sous le signe du Gémeaux, eh bien, déjà bon anniversaire à vous, mais tout à l'heure Maria le fêtera comme il se doit avec nos, tous nos membres, bien sûr, sur Radio Bonheur. Alors, vous nous écoutez via internet, merci. Alors également, si vous avez envie, bien sûr, de nous appeler, vous formez le 071 45 53 60, ou bien vous le faites, et comme vous êtes déjà nombreux et nombreuses, vous tapotez sur votre GSM ou sur votre tablette sur notre page Facebook. Moi, je propose de faire une petite pause à 19h08 pour retrouver Saskia, Toujours Plus. Ça, c'est un titre de 2023. Et avant ça, il y aura également Adam Port avec bien sûr le titre Malaki. Allez, bonne soirée à notre compagnie et merci, merci de votre fidélité.
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0: Saskia, toujours plus, toujours plus. 2023 qui nous séparait bien sûr de ce titre. 19h18, et oui messieurs, dames, vous savez quoi, si vous aimez bien sûr le chicon à la maroilles, eh bien ce week-end Radio Bonheur, c'est sur sa table, bien sûr, alors avec des frites, donc n'hésitez pas à réserver au 071 45 53 60, samedi comme pour dimanche. 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Et juste après, pour digérer tout ça, oh ben, un bon petit chant, une bonne petite bière ou un bon coca, qui pourra bien sûr chanter jusqu'à 22h samedi, de 16h à 22h, et dimanche, vous fera bien sûr chanter de 16h à 21h pour notre grand karaoké, bien sûr. Et ça, ça se trouve au 42 rue de la Baille. Mais pour y arriver, il faut un véhicule. Si vous avez un véhicule, ceci vous concerne, car voici bien sûr les radars répressifs de la région de Charleroi et de Mons-Borinage.
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0: Alors, les voici, les voilà dans la région de Charleroi pour tout d'abord demain mardi. Alors, ils seront bien sûr à Couillet, rue de Gilly et rue de Villers. Ils seront situés également à Jumet, rue de la Révolution, à Roux, rue de Marchienne, à Gosly, rue Louis Blériot, à Marcinelle, rue de Nalines, dans la région du Borinage, Saint-Guilain, rue Louis Cathy, à Boussu, National 550, à Framery, rue du Grand Trait, et à Carnion, route de Mons. Et on revient à la région de Charleroi, à Couillet, chaussée du Châtelet et rue de Villers, à Roux, rue de Aigne, à Mons-sur-Marchienne, rue de Bomberay, à Monceau, rue de Gosly, à Jumet, rue Waters, rue de Baillemont, et à la rue de Dampromis, à Roux, rue de Gosly, et attention à Couillet, rue de Philippeville. Tout ça bien sûr pour mercredi. Et on termine enfin dans la région du Borinage avec Saint-Guilain, route de Tournai, à Carnion bien sûr, rue de Wam, à Framery, route de Bavet, à Colfontaine, avenue Fénelon, et à Boussu, rue de Dour. Voilà donc, prévenu, respecter les limitations de vitesse. Est-ce que vous avez de la voix? Ah, j'attends quelques instants, vous répondez oui, non, non, ça va aller. Alors derrière votre transistor, on va voir si vous avez le faire. D'ailleurs, vous prenez un petit chrono, hein, un petit chronomètre, on va voir si vous y arrivez. Car un titre de 1994, lui, il y est arrivé. Et je peux vous dire qu'il chante Skatman, c'est monsieur John Skatman avec Skatman. Voilà, si vous y arrivez comme ça, c'est que vous êtes formidable. Et juste après, il y aura un titre de 1987 et il nous dit Quand tu m'aimes, c'est bien sûr Herbert Léonard. Excellente soirée.
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1: Bonjour à tous, aujourd'hui lundi, nous fêtons les Médards. Le dicton, s'il pleut à la Saint-Médard, la récolte diminue d'un quart. Les anniversaires nous arrivent avec les 62 ans de Matens Marcel de Chapelle. Lucien de La Hesse fête ses 67 ans, Lisa de Monceau ses 40 ans, Gwendoline de Gosselies ses 25 ans et Mathéo de Ransard lui fête ses 52 ans.
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2: Et oui, bon anniversaire à vous qui le fêtez en ce lundi 8 juin. Voilà, merci Maria de ce petit conseil. Je vous rappelle bien sûr que vous devez être membre, bien sûr, pour que votre prénom passe sur antenne. Alors, on va bien sûr remercier pour la dernière fois aujourd'hui nos auditeurs, nos auditrices, tous ceux qui nous appellent sur notre ligne fixe et qui font des petits messages via la page Facebook. D'abord, on a d'abord notre ami Frédéric Michel qui lui m'a dit « Moi ce soir, je mange une lasagne maison ». Ah ben, je pense que je vais arriver, hein, Frédéric. Hein. Alors, on remercie également Raoul Skilbeek, Dom CHR. On va remercier Christian et Chantal, Stéphanie D'Amigo, Aïcha d'Égypte qui nous dit comment ça va là-bas. Ben, tout va bien, merci Aïcha. Florence Audi, nous avons Alain de Bricaler, Papy du Tilleul, Delphine et Laëlle. Nous avons Christina Clochette, David Demine de Godardville, Anne Classe. Nous avons également Alessia, Alessandro, Vincenzo, bien sûr, et Pamela d'Andirlu, un petit coucou là-bas. Chantal Le Fromont, Dominique et Thomas, Willy et Hilde de Senef, Hugo et Michaela, qu'on appelle bien sûr notre petite Mylène Farmer. D'ailleurs, tout à l'heure, je vais te mettre une petite chanson, Mylène Farmer, ne t'inquiète pas, tiens, pour toi, Michaela. Philippe Rida, Jacqueline Galland, Sabrina, Nadia Liptique de Gourdine, Tony Cucinito, Annick France, notre amie française, Sheila de Breu, Colette Gaïs, Annie Rousselet, Chantal Le Trot, Lisiane Duré, Philippe Rida, José Henri, nous avons également Bernadette Scalon, Christian Garé, Julia Sol et on va terminer avec Françoise Mineur, Michel Chauby et Fetch Bernard. Merci de tous vos messages, de votre fidélité à Radio Bonheur. Voilà. Alors, il est 19h31. Si c'est Élodie Mon Rêve, interprétée par Shona de 1987. Et puis pourquoi pas, tiens, la voici, la voilà, Mylène Farmer avec Seal, avec très très très beau slow, un titre de 2001, Les mots. Tout ça, bien sûr, sur Radio Bonheur. Heure.

c'est peut-être et même également un slow d'ouverture du bal, pourquoi pas, hein. Ben, Mylène Farmer et Cyril avec les mots, tout ça, bien sûr, à 19h40. Vous êtes bien sûr à l'écoute de Radio Bonheur, que vous écoutez. Et alors, il paraît qu'à Couillé, il fait froid et il pleut. Eh ben oui, que voulez-vous? C'est comme ça, c'est la Belgique. C'est vrai qu'il fait 15 degrés, je vois sur le thermomètre ici, 15 degrés. Mais ne vous inquiétez pas, dans votre transistor, nous mettons un petit peu de chaleur. La preuve, on va mettre une chaleur dans les années 80, avec bien sûr le groupe Police, avec Don't Stop So Close To Me. Et puis, mais on va prendre quoi? Peut-être son VTT, son vélo normal, son vélo à batterie, parce que nous allons aller à bicyclette en 1968 avec monsieur Yves Montand.

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1: C'est vrai qu'en ce temps-là, il n'y avait pas de bicyclette électrique. Hein. Ah non, il fallait pédaler ah, avec les copains et les copines. Qu'est-ce qu'on a bien pédalé, hein, vous rappelez, hein. Ah ben oui, moi aussi. D'ailleurs, on est tombé plusieurs fois hein, et ça fait mal dans les orties. Barc. Allez, 19h47, une petite pause. Juste après, on retrouve Sia, bien sûr, avec The Glen Test, un titre de 2016. Et puis, on se retrouve déjà pour se dire au revoir.
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Ah, on peut dire que ça bouge, hein. 2016, c'était bien sûr la charmante Sia avec Chloé Tunes. Il est 19h54, il est grand temps pour moi de m'éclipser sur la pointe des pieds et peut-être d'aller chez vous pour souper ce soir, peut-être une bonne petite lasagne, ou bien simplement des millefeuilles, ou bien simplement des bonnes pâtes, une tartine, je ne sais pas, je vais voir ce que je vais choisir. En tout cas, merci de votre fidélité, merci de vos nombreux messages ici dans cette émission de Musicalement Vôtre. Alors on se retrouve mercredi. Attention, mercredi je serai peut-être un petit peu en retard. Pourquoi? Ben, raison médicale, voilà. Avec, on ne sait pas choisir les horaires comme ça, donc je vais essayer de faire mon mieux pour arriver pile à 18h. Mais je serai là, ne vous inquiétez pas. Mais il sera peut-être plus tard que 18h, on verra. Et c'est là où nous allons passer 3 heures ensemble, voilà. Alors, d'ici là, maintenant, n'oubliez pas que demain matin, à partir de 8h30, vous allez retrouver notre ami Philippe. Philippe Laurent, bien sûr, avec son émission Juste vous et moi, de 8h30 à 11h. Et à partir de 16h, c'est notre ami Philippe Collin. Lui vous ramènera à la maison, bien sûr, de 16h à 18h pour son drive. D'ici là, passez une excellente soirée avec Radio Bonheur. Quoi que vous fassiez, faites-le bien. Et on se retrouve, bien sûr, mercredi. Et juste après moi, bien sûr, une émission 100% chansons françaises. Je vous remercie et on se quitte, bien sûr, avec Lou. Elle est Hollywood, Bananas, Kimston. Excellente soirée et à mercredi. Ciao, ciao.

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8: Eddy Piron, bonjour. L'info de votre région, c'est sur Radio Bonheur. Allez, une petite idée de balade intemporelle, le Mondanium, la machine à penser le monde. C'est un musée à découvrir. Où ça? Ben, à Mons. 1895, la machine Mondanium se met en route. À l'origine de ce projet humaniste et universaliste, la conviction profonde que la paix dans le monde est possible grâce au classement et au partage des connaissances. Derrière ces idées, incarnant une foi inébranlable, dans le progrès et le savoir humain des hommes et des femmes au destin incroyable, mais bien souvent oublié. On pense à évidemment Paul Hotelet, reconnu comme l'un des pères d'Internet, ou encore Henri Lafontaine, prix Nobel de la paix, ou Léonie Lafontaine, figure marquante du féminisme belge. Tout ça est à découvrir au Mondanium. Vous voulez davantage de renseignements? Eh bien, vous allez sur le site mondanium.org, mondanium.org. On file à Châtelet à la maison de repos et de soins Pierre Paulus, qui est située rue de Pitié numéro 19 à Châtelet. Le 26 juin, il y aura une fête de l'amitié de 14h30 à 22h. Il y aura des stands culinaires. On pourra apprécier différentes cultures culinaires, de l'italienne, de la tunisienne, de l'espagnole, de la polonaise, de l'africaine et même de la nourriture carolo. Il y aura un concert rock à 18h, à peu près 1h30 de concert. Et puis tout au long de la journée, on pourra aller à la rencontre d'artisans. C'est donc à la maison de repos et de soins Pierre Paulus, situé rue de Pitié numéro 19 à Châtelet. On vous propose une marche ADEPS le 5 juillet à Leuny. Le comité participatif de Leuny, en partenariat avec la jeunesse du village, organise le 5 juillet une marche ADEPS entre 8h et 18h. C'est l'occasion de découvrir notamment Leuny, un village frontalier avec la France. Il y avait d'ailleurs autrefois encore un bureau de douane. Les participants se verront proposer 4 parcours, 5, 10, 15 et 20 kilomètres. Le rendez-vous, il est fixé à partir de 8h à la salle communale située rue Ernest Maty à Leuny. Pas de réservation, c'est gratuit, mais si vous voulez davantage de renseignements, 0492 78 36 41, 0492 78 36 41. Radio Bonheur, je vous souhaite une bonne soirée.
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1: Bonjour à tous, aujourd'hui lundi, nous fêtons les Médards. Le dicton, s'il pleut à la Saint-Médard, la récolte diminue d'un quart. Les anniversaires nous arrivent avec les 62 ans de Matens Marcel de Chapelle, Lucien de La Hesse fête ses 67 ans, Lisa de Monceau ses 40 ans, Gwendoline de Gosselies ses 25 ans et Mathéo de Ransard lui fête ses 52 ans.
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